0: Eh bien, vous écoutez Radio Tido, c'est l'indicatif de notre journal du Pacifique. Eh bien, le Parlement de Papouasie-Nouvelle-Guinée doit désormais traiter le résultat du référendum de Bougainville avec respect, responsabilité et unité, a déclaré M. Marapé. Le Premier ministre de Papouasie-Nouvelle-Guinée, l'honorable James Marapé, a appelé le Parlement national à traiter le résultat du référendum de Bougainville de 2019 avec maturité, respect, responsabilité et en pleine conscience de la portée historique du processus de paix de Bougainville. Le Premier ministre Marapé a fait ses déclarations au Parlement mardi alors que le gouvernement s'apprêtait à établir la procédure parlementaire officielle pour que le résultat du référendum soit présenté et examiné par la Chambre. Il a déclaré que la question soumise au Parlement était l'une des plus sensibles et des plus importantes de l'histoire de la Papouasie-Nouvelle-Guinée, touchant à l'identité nationale, à l'ordre constitutionnel, à la paix, à l'unité et à l'avenir des générations futures. C'est un moment historique, un moment capital, a déclaré le Premier ministre Marapé. La question qui se pose à nous est délicate et lourde de conséquences pour l'avenir de notre nation, mais nous ne pouvons l'ignorer, le temps presse. Le Premier ministre Marapé a déclaré que le référendum de Bougainville de 2019 n'était pas facultatif, mais qu'il était constitutionnellement requis par l'accord de paix de Bougainville et la partie 14 de la Constitution nationale. Il a ajouté que le référendum s'était déroulé pacifiquement et que les observateurs internationaux, notamment les Nations Unies, avaient reconnu le caractère libre, équitable et crédible du processus. Les habitants de Bougainville ont participé pacifiquement avec une participation massive et ont examiné ont exprimé leur point de vue avec clarté et dignité, a déclaré le Premier ministre Marapé. Aujourd'hui, nous savons que le résultat est de 97,7%, confirmant ainsi l'idée qu'ils doivent être politiquement indépendants. Ils ont choisi l'indépendance politique plutôt que le maintien de l'autonomie telle qu'elle existe actuellement. Marapé a rendu hommage à tous les dirigeants qui ont contribué au processus de paix de Bougainville depuis la signature de l'accord de paix de Bougainville le 30 août 2001. Il a rendu hommage au ministre actuel des Affaires de Bougainville, Manassé Makiba, aux anciens ministres qui ont occupé ce poste, ainsi qu'aux anciens dirigeants nationaux, notamment Fay William Samb, ancien député de Goïlala et ministre chargé des Affaires de Bougainville. Il a également rendu un hommage particulier aux dirigeants de Bougainville, notamment au défunt président Joseph Kaboui, au défunt Francis Ona, au défunt Peter Tsia Malili et à tous ceux qui ont participé aux négociations de paix et contribué à l'élaboration de l'accord de paix de Bougainville. Sans remercier les dirigeants de Bougainville, nos remerciements aux dirigeants nationaux seraient vains, a déclaré le Premier ministre Marapé. Il faut reconnaître le travail de tous ceux qui ont contribué jusqu'à présent au processus de paix, a-t-il déclaré. Le Premier ministre Marapé a également reconnu le rôle des anciens premiers ministres qui ont porté le fardeau de la question de Bougainville pendant une des périodes difficiles de l'histoire du pays, notamment ce Rabin Amaliou, Payas Winti, ce Julius Tian, ce William Skate, ce Mekiri Morauta et le grand chef ce Michael Somari. Il a déclaré que chaque dirigeant avait agi dans le contexte difficile de son époque et avait apporté des contributions qui ont permis au pays de passer du conflit à la paix. Marapé a déclaré que l'accord de paix de Bougainville avait offert à la Papouasie-Nouvelle-Guinée une voie constitutionnelle claire à suivre et que le Parlement avait désormais le devoir de respecter ce processus. Il a déclaré que l'article 342 de la Constitution exigeait une consultation après le référendum et que le Parlement national devait prendre une décision. Le Parlement national doit prendre une décision, a-t-il déclaré. Cette loi est en vigueur depuis 25 ans. Le Parlement national doit trancher. Le résultat du référendum sera maintenu, a-t-il déclaré. Marapé a assuré aux habitants de Bougainville que le résultat du référendum à 97,7% resterait inscrit à jamais, quel que soit le vote final du Parlement. À une époque de son histoire, les habitants de Bougainville ont voté et ils ont voté non pas pour l'autonomie mais pour une pleine indépendance politique. Marapé a déclaré déclaré que son gouvernement avait œuvré pour transférer des pouvoirs et des fonctions importants au gouvernement autonome de Bougainville, notamment les terres domaniales, les pouvoirs en matière de pêche et le contrôle des ressources de Ponguna. Il a déclaré que de nombreux pouvoirs existaient déjà en vertu de la Constitution pour le transfert de fonds à Bougainville, tandis que le gouvernement national avait indiqué que seuls les pouvoirs nationaux clés, tels que les affaires étrangères, la défense, la monnaie et la Cour suprême, resteraient soumis à un processus plus large. Mon gouvernement est prêt à donner à Bougainville tous les pouvoirs nécessaires pour faire fonctionner son économie, son gouvernement et sa communauté, a-t-il déclaré. Le Premier ministre Marapé a déclaré que la question devait être examinée attentivement par tous les députés en tenant compte à la fois des aspirations de longue date de Bougainville et de la responsabilité plus large de préserver l'unité et la stabilité nationale. Puisque nous réfléchissons du point de vue de Bougainville, je demande à Bougainville de réfléchir également du nôtre, a-t-il déclaré. C'est une question émotionnelle, mais nous devons collectivement faire des choix rationnels pour l'avenir. Marapé a déclaré que, quelle que soit la décision finale du Parlement, la Papouasie-Nouvelle-Guinée et Bougainville continueraient de partager des liens historiques et culturels, mélanésiens et humains profonds. Si la réponse est oui, nous continuerons. Si la réponse est non, nous continuerons, a-t-il déclaré. Il a déclaré que la Papouasie-Nouvelle-Guinée était l'une des nations les plus diverses au monde. Réunie en 1975, on a un seul pays, un seul peuple et puis une seule constitution. Notre travail en tant que deux peuples ou en tant que seul peuple au sein de la famille mélanésienne se poursuivra toujours dans le futur. Le Premier ministre Marapé a exhorté tous les députés à consulter leur province, leur district et leur population avant le vote final. Il a déclaré qu'aucun dirigeant ne pouvait se dérober à ce problème et que chaque député devrait prendre une décision en fonction de ce qu'il estimait être le mieux pour Bougainville et pour l'avenir collectif de la Papouasie-Nouvelle-Guinée. Il est impossible d'échapper à l'examen minutieux, a déclaré le Premier ministre Marapé. Chacun d'entre nous doit décider de ce qui est bon pour Bougainville et pour notre avenir collectif. Par ailleurs, le Parlement a adopté mardi un ordre de session autorisant le ministre des Affaires de Bougainville à déposer le procès-verbal contenant le résultat du référendum de Bougainville, à faire une déclaration et à permettre la poursuite du débat jusqu'à ce que la question soit mise au voix. La motion visant à déterminer si le Parlement accepte le résultat du référendum de Bougainville nécessitera une majorité absolue dans un des trois quarts. Le Parlement de Papouasie-Nouvelle-Guinée a adopté avec succès l'ordre de session suite à une motion présentée sans préavis par le ministre des Affaires de Bougainville, Manassé Makiba. Cela a suscité un débat parmi les législateurs et a conduit à l'adoption de nouvelles directives procédurales visant à améliorer l'efficience et l'efficacité des travaux parlementaires. La motion a été accueillie avec le soutien de plusieurs membres, reflétant un consensus sur la nécessité de rationaliser les procédures au sein du Parlement. L'adoption du décret de session devrait faciliter les discussions législatives plus approfondies et permettant au Parlement de traiter plus rapidement les résultats du référendum de Bougainville. L'ONU-DC et les Philippines lancent une initiative régionale pour renforcer le journalisme anticorruption dans le Pacifique. L'Association des médias des îles du Pacifique et PINA et l'Office des Nations Unies contre la drogue et le crime ONU-DC ont signé aujourd'hui un accord pour mettre en œuvre le projet journalisme pour la lutte contre la corruption et la transparence dans le Pacifique, JPACT, une initiative visant à renforcer le journalisme anticorruption et à promouvoir la transparence et la responsabilité dans toute la région Pacifique. Soutenu par le ministère néo-zélandais des Affaires étrangères et du Commerce, MFAT, ce projet renforcera les capacités des journalistes et des institutions médiatiques à couvrir les questions de corruption, de gouvernance et d'intégrité, tout en consolidant la collaboration régionale par le biais du réseau des journalistes anticorruption du Pacifique, PACJN. L'accord a été signé par M. Fred Wesley, membre du conseil d'administration de PINA, et Mme Marie Cochoa, représentante de l'ONUDC pour le Pacifique, lors d'une cérémonie à Suva, Fidji. Lors de la signature, M. Wesley a déclaré que ce partenariat reconnaissait le rôle essentiel du journalisme indépendant dans la promotion de la transparence, de la responsabilité et de la bonne gouvernance dans tout le Pacifique. Un journalisme de qualité est essentiel à des communautés informées et à des institutions responsables. Ce projet offrira aux journalistes du Pacifique de nouvelles opportunités de formation, de mentorat, de journalisme d'investigation et de collaboration régionale afin de mieux servir leur public. Grâce au projet J-Pact, les journalistes auront accès à des programmes spécialisés de renforcement des capacités, à des subventions pour le journalisme d'investigation, à des opportunités de réseautage régional et à la responsabilité et à la possibilité de participer à des forums clés de lutte contre la corruption. Un accent particulier sera mis sur le soutien aux femmes et aux jeunes journalistes et sur l'encouragement des reportages sur les questions qui touchent directement les communautés du Pacifique. Madame Cochoa a déclaré que l'ONUDC attache une grande importance à son partenariat de longue date avec PINA et le secteur des médias du Pacifique pour promouvoir l'intégrité et la responsabilité dans toute la région. Ce projet s'inscrit dans le cadre d'efforts régionaux plus vastes visant à renforcer la sensibilisation et la lutte contre la corruption, à améliorer l'accès du public à l'information et à soutenir la mise en œuvre des engagements internationaux en matière de transparence et de bonne gouvernance. Le directeur général de PINA, Meke Erieta Komaï, s'est félicité de ce partenariat et a remercié l'ONUDC et le MFAT pour le soutien continu au journalisme du Pacifique. Cet investissement témoigne de la confiance accordée au rôle que jouent les médias du Pacifique dans le renforcement de la gouvernance démocratique et l'autonomisation des citoyens grâce à l'accès à une information crédible et exacte. Le projet sera mis en œuvre dans toute la région Pacifique de juin 2026 à mars 2027. Les dirigeants du Pacifique affirment que la décolonisation reste inachevée des décennies après les essais nucléaires. Des décennies après la fin des essais nucléaires dans le Pacifique, les dirigeants et les militants régionaux affirment que nombre des problèmes qui ont alimenté les mouvements anti-nucléaires et indépendantistes restent non résolus, qu'il s'agisse de la contamination environnementale, de l'autodétermination politique ou des différents concernant la répartition des ressources naturelles de la région. À l'approche des anniversaires majeurs liés à l'ère nucléaire dans le Pacifique, des intervenants de Polynésie dite française, de Papouasie occidentale, de Banaba, de Kanaky-Nouvelle-Calédonie et de Papouasie-Nouvelle-Guinée ont déclaré que l'héritage du colonialisme continue de façonner les communautés à travers l'Océanie. Le journaliste et chercheur Nick McLellan a noté que le mois de juillet marque à la fois le 80e anniversaire du premier essai nucléaire américain dans les îles Marshall et le 60e anniversaire du premier essai nucléaire français en Polynésie dite française. L'héritage nucléaire est lié à la question du colonialisme, de l'autodétermination et de la décolonisation, déclaré McLellan. Il ne s'agit pas d'une histoire de victimisation ou de souffrance. C'est à bien des égards une histoire de résistance et de survie depuis les débuts de l'ère nucléaire. D'après McLellan, plus de 300 essais nucléaires ont été menés dans le Pacifique pendant la guerre froide, notamment aux îles Marshall, en Polynésie française, à Kiribati et en Australie. Nombre de ces sites d'essais se trouvaient dans des territoires alors sous administration coloniale. Dame Mike Taylor, ancienne secrétaire générale du Forum des îles du Pacifique, a déclaré que la résistance au contrôle extérieur a longtemps été une caractéristique déterminante de l'histoire du Pacifique. Taylor a cité les premiers mouvements d'indépendance et la création ultérieure d'institutions régionales dirigées par les pays du Pacifique comme exemple de la manière dont les nations insulaires ont cherché à mieux contrôler leur avenir. Je pense qu'il faut aussi tenir compte des mouvements d'indépendance nationale, a déclaré Taylor, faisant référence aux mouvements Fidji, au Samoa et ailleurs qui ont contesté l'autorité coloniale. Le mouvement antinucléaire de la région est devenu l'un des exemples les plus visibles de cette coopération, aboutissant finalement au traité de Rarotonga qui a établi la zone exempte d'armes nucléaires du Pacifique Sud. Nous considérons comme une grande réussite le fait d'avoir pu nous unir pour y parvenir, a déclaré Taylor. Pourtant, les intervenants ont indiqué que de nombreuses communautés du Pacifique peinent encore à comprendre pleinement les conséquences des essais nucléaires. Veia Wheeler de Maui Nui et Polynésie française a déclaré que la connaissance du public concernant le programme d'essais nucléaires français reste limitée malgré près de 3 décennies de détonations sur le territoire. Des essais nucléaires ont eu lieu à Maui Nui, en Polynésie française, pendant 30 ans, et malheureusement, la plupart de notre population ignore tout cela, car on n'en parle ni à l'école, ni dans les espaces publics, a déclaré Wheeler. Elle indiquait que les organisations locales, les églises et les militants continuent de faire pression pour un meilleur accès à l'information concernant la contamination environnementale et ses impacts potentiel sur la santé. Wheeler a fait remarquer que le mois prochain marquera le 60e anniversaire d'Aldébaran, la première explosion nucléaire française sur le territoire. Elle a déclaré que la commémoration à venir sera importante car ce sera la première fois que le gouvernement territorial reconnaîtra officiellement cet anniversaire, une initiative historiquement menée par des groupes de la société civile et des organisations religieuses. À Kiribati, la militante Pélénice Alofa a décrit un manque de sensibilisation similaire concernant le programme d'essais nucléaires britannique sur Kiritimani, anciennement connu sous le nom d'île Christmas. Peu de gens en parlent, ce n'est même pas enseigné, a déclaré Alofa. Elle a indiqué que certains résidents touchés par les tests avaient demandé des indemnisations au fil des ans, mais que le débat sur cette question reste limité. La conversation s'est étendue au-delà de l'histoire nucléaire pour aborder des débats plus larges sur la décolonisation. Le révérend Billy Wetewaya de Kanaki Nouvelle-Calédonie a déclaré que les troubles récents sur le territoire français reflètent des frustrations accumulées depuis des décennies. La question de la colonisation est celle des systèmes qui nous ont été imposés, a déclaré Wetewaya. Il a soutenu que la décolonisation ne se résume pas à l'indépendance politique, mais implique également la transformation des institutions qui continuent de refléter les structures coloniales. La question de la colonisation et de la décolonisation de l'autodétermination ne concerne pas seulement les pays encore sous domination coloniale, a-t-il déclaré. Elle nous concerne tous dans la région. Wetewaya a déclaré que les jeunes générations se sont de plus en plus déconnectés des accords politiques négociés il y a des décennies, tout en continuant de subir des inégalités en matière d'éducation, d'emploi et de gouvernance. Faisant référence aux troubles de 2024 en Kanaky-Nouvelle-Calédonie, il a déclaré que de nombreux jeunes considéraient ces manifestations comme une occasion d'exprimer des frustrations restées sans réponse. Le principal message que nous en retirons, c'est que cela suffit, à déclarer Wetewaya. L'extraction des ressources est apparue comme une autre préoccupation récurrente. Les participants ont cité l'exploitation du phosphate à Banaba, l'exploitation du nickel en Kanaky-Nouvelle-Calédonie et les grandes exploitations minières en Mélanésie comme exemple de projets ayant généré une richesse considérable, tout en laissant de nombreuses communautés se demander si elles avaient bénéficié d'une part équitable des bénéfices. Alofa a raconté comment les Banaba ont finalement résisté à l'exploitation minière du phosphate après des décennies d'extraction sous l'administration coloniale. Ce sont les propriétaires terriens qui sont allés à Banaba et ont dit « ça suffit », a-t-elle déclaré. Taylor a déclaré que l'expérience de la Papouasie-Nouvelle-Guinée illustre les défis auxquels sont confrontés de nombreux pays riches en ressources. Nous nous attendons à tout ce que les bénéfices du pétrole, du gaz et des mines soient partagés à travers tout le pays, a déclaré Taylor. Elle a ajouté qu'au contraire, de nombreuses communautés continuent de lutter contre un développement inégal malgré des décennies d'extraction de ressources.
1: Le ministre du Changement climatique du Vanuatu appelle à une gestion urgente des océans à l'occasion de la Journée mondiale des océans face aux menaces qui pèsent sur le climat et la biodiversité. À l'occasion de la Journée mondiale des océans, les dirigeants du Pacifique ont renouvelé leurs appels à une action mondiale et régionale renforcée pour protéger les écosystèmes marins, avertissant que le changement climatique croissant, la perte de biodiversité et la pollution exercent une pression de plus en plus forte sur la santé des océans. Le ministre vanuatien de l'adaptation au changement climatique, de l'énergie, de l'environnement, de la météorologie, des risques géologiques et de la gestion des catastrophes, Ralph Regenbano, a déclaré que l'océan est désormais au cœur des discussions sur le développement mondial et doit être considéré comme une responsabilité partagée entre les nations. La santé des océans reflète la santé des populations, a-t-il déclaré, soulignant que les communautés du Pacifique considèrent depuis longtemps l'océan comme une source de vie et d'identité. Il a déclaré que la région est désormais confrontée à une triple crise planétaire, changement climatique, perte de biodiversité et pollution, qui exige une action urgente et coordonnée et des gouvernements travaillant de concert avec les communautés. Regenbano a souligné les récents développements juridiques et politiques internationaux qui, selon lui, renforcent le cadre mondial de protection des océans, notamment l'entrée en vigueur de la Convention sur la diversité biologique au-delà des juridictions nationales. Nous nous réjouissons de la ratification cette année de la Convention sur la diversité biologique au-delà des juridictions nationales qui entre en vigueur cette année, ce qui constitue un grand pas en avant, a-t-il déclaré. Il a également souligné la reconnaissance croissante de la protection des océans en vertu du droit international, faisant référence à une décision de l'Assemblée générale des Nations Unies appuyant un avis consultatif de la Cour internationale de justice sur les obligations en matière de changement climatique, qui a affirmé les obligations des États en ce qui concerne le droit à un environnement sain et durable. Il s'agit d'un droit fondamental de tous les citoyens du monde et les gouvernements ont l'obligation de le respecter, a-t-il déclaré. Dans tout le Pacifique, a-t-il constaté, les pays intègrent de plus en plus la gouvernance des océans dans leurs cadres politiques nationaux. Le Vanuatu, par exemple, a créé son premier ministère des océans l'an dernier et a adopté sa première loi nationale sur les océans. En fait, Tonga a été la première et nous la deuxième, a-t-il déclaré, faisant référence au rôle pionnier joué par la région dans la législation sur la gestion des océans. Selon Regenbano, ces évolutions reflètent un changement plus large qui s'est amorcé depuis l'adoption de la Convention des Nations Unies sur le droit de la mer dans les années 1980, les gouvernements reconnaissant de plus en plus l'importance d'une gouvernance durable des océans. Il a déclaré que la protection des océans n'est pas seulement une priorité politique ou environnementale, mais aussi une responsabilité héritée des générations précédentes de gardiens du Pacifique. Il est de notre responsabilité d'assurer cette gestion responsable pour les générations futures, de la même manière qu'elle a été pour nous, a-t-il déclaré. Regenbano a appelé à une coopération soutenue entre les gouvernements et les communautés afin de garantir que les océans restent sains et résilients pour les générations à venir. L'Australie et la Nouvelle-Zélande s'engagent à renforcer la sécurité énergétique et la défense du Pacifique. L'Australie et la Nouvelle-Zélande se sont engagées à renforcer leur soutien aux pays insulaires du Pacifique confrontés à des perturbations des chaînes d'approvisionnement et à la hausse des coûts du carburant, tout en approfondissant leur coopération en matière de défense, de commerce et de sécurité dans le cadre d'un partenariat trans-Tasman renouvelé. Dans une déclaration conjointe publiée à l'issue de la réunion des dirigeants en Australie-Nouvelle-Zélande de 2026, le Premier ministre Anthony Albanese et puis le Premier ministre Christopher Luxon ont reconnu les pressions croissantes auxquelles sont confrontées chez les nations du Pacifique et ont réaffirmé leur engagement à travailler ensemble pour soutenir la région. Les deux dirigeants ont déclaré que les pays insulaires du Pacifique sont particulièrement exposés aux perturbations des chaînes d'approvisionnement et à la hausse des coûts de carburant et ont souligné la nécessité d'un soutien concret. En tant que membres fondateurs du Forum des îles du Pacifique, FIP, ils ont exprimé leur engagement continu à soutenir la famille du Pacifique et à répondre de manière pratique, fiable et guidée par les priorités du Pacifique. Les premiers ministres se sont engagés à continuer de plaider en faveur d'un approvisionnement énergétique stable, fiable et sûr pour le Pacifique afin de soutenir la planification des interventions nationales et les efforts menés par le Pacifique pour répondre aux chocs mondiaux et renforcer la résilience régionale. L'Australie et la Nouvelle-Zélande ont convenu d'approfondir leur coopération en matière de mesures d'approvisionnement, de gestion de la demande et de planification de crise tout en poursuivant leurs efforts pour sécuriser les approvisionnements essentiels, accroître les réserves stratégiques et renforcer les chaînes d'approvisionnement. Les dirigeants ont déclaré qu'une énergie fiable et abordable demeure essentielle à la sécurité économique et ont réaffirmé leur engagement à améliorer la résilience énergétique des deux côtés de la mer de Tasman. La résilience des échanges commerciaux et des chaînes d'approvisionnement figurait également parmi les priorités. Les deux pays soulignant l'importance de maintenir les routes commerciales ouvertes et connectées afin d'assurer la circulation du carburant et des biens essentiels. En tant que membre fondateur du cadre économique indo-pacifique pour la prospérité, ils ont réaffirmé leur engagement à collaborer pour renforcer la résilience des chaînes d'approvisionnement régionales face aux perturbations. Les deux dirigeants ont également réaffirmé leur soutien au système commercial multilatéral fondé sur des règles. Ils ont réaffirmé leur engagement envers le système commercial multilatéral fondé sur des règles avec l'Organisation mondiale du commerce, OMC, en son cœur et ont reconnu que le respect des engagements commerciaux, y compris des normes et standards du commerce international, est essentiel à notre prospérité et à notre résilience ainsi qu'à celle de notre région. Ils se sont engagés à collaborer avec d'autres partenaires commerciaux pour moderniser et renforcer l'OMC grâce à des réformes significatives et pour garantir la continuité des flux commerciaux mondiaux. En matière de défense et de sécurité, les premiers ministres ont commémoré le 75e anniversaire du traité ANZUS, le qualifiant de fondement de l'Alliance Australie-Nouvelle-Zélande. Les premiers ministres ont souligné le 75e anniversaire du traité ANZUS, fondement de notre alliance et de notre partenariat en matière de défense et de sécurité. Ils ont réaffirmé que notre alliance était essentielle pour préserver notre sécurité collective et soutenir une région pacifique stable et prospère. Les dirigeants ont approuvé la déclaration en commune ANZAC 2035, opérationnalisation de l'alliance qui définit une vision décennale pour l'alliance axée sur le dispositif des forces, les opérations combinées, la préparation, la résilience, l'intégration de l'industrie et de la défense et la sécurité du Pacifique. Ils se sont félicités des progrès accomplis au cours de l'année écoulée en matière de renforcement de la coopération en matière de défense, appuyée par la stratégie nationale de défense australienne 2026 et le plan de capacité de défense néo-zélandais 2025. Le communiqué soulignait la collaboration visant à renforcer les capacités de frappe des forces de défense néo-zélandaises et reconnaissait la première participation de la Nouvelle-Zélande au sein sein du contingent australien à l'exercice Balikatan. Les premiers ministres se sont également félicités de la poursuite de la coopération navale, alors que la Nouvelle-Zélande poursuit ses plans de remplacement de ses frégates. Les premiers ministres se sont félicités de l'accent mis sur le renforcement de l'intégration afin de dissuader collectivement toute action contraire à la sécurité et à la stabilité de notre région. Les dirigeants ont réaffirmé leur soutien en partenariat AUKUS, déclarant que le partage des capacités et des technologies dans le cadre de cet accord contribue à la sécurité et à la stabilité régionale. Ils se sont également accordés sur l'importance d'une coopération plus étroite en matière d'intelligence artificielle, affirmant que cela contribuerait à soutenir une adoption responsable de l'IA, à renforcer les garanties de sécurité et à promouvoir des normes communes à l'échelle internationale. La déclaration s'est conclue par les félicitations des deux dirigeants quant à la solidité du partenariat en matière de sécurité et de renseignement entre l'Australie et la Nouvelle-Zélande dans un contexte géostratégique qu'ils ont décrit comme de plus en plus incertain et conflictuel.

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Vous avez ici reconnu le générique. On ouvre le radioservice avec la première partie et la lecture des avis de décès. Au grand chef Puyonodi Alifou, au petit chef de la tribu de Hapecha, monsieur Louis Wadia Khatié, à la famille Louis Wadia, à Nouméa, Elifou, aux familles Taoua, Ouna, Waïse, Runenov, Wajuka, Wachon, Makalou, Jian et à toutes les familles de la tribu de Hapecha, à la famille Onyari et Petigua, Nouméa et à Kanala, madame Elemaya Ouagia, Toto Regelime, madame Aoussou, Saïa, Sio, Oada, Savo, Enga et madame Aloua Chouaipio, madame Tanaina, Yeme, Uka Evelyn, Enesewen, Waifiti, Waichu, Naiko, Pawawi, Kalin, Rune Kenegei, Waya, Esaï, Wenis, Sabrina, Bako, Gelime, Ulil, Melako, Zeula, Naiko, Bole, Letin, Eliane, Mene, Sakilia, Naiko, Rolawawa, Monique et Marie, Madame Dewe, Goulan, Poiba, Sipune, Atou, Madame Annie, Kendi, Roilep, Sijon et Majune, Sharawian, Sopa, Naouya, Ifitie, Madame Pasil, Topoué, Madame Upinoué, Katanga, Toulongi, Lili, Men, Sijon, Wanono, Nadia, Madame Aiweng, Shian, Mole, Bikan, Jaikolo, Onye, Kenegei, Waipio, Madame Ukazane, Milie, Nemine, Pinia, Winain, Madame Saiko, Gelime, Huapichu, Léa, Monsieur Keshin, Djepa et ses enfants, à ses collègues de la société Le Gardien, Madame Louis Wadia Wamouroua, ses enfants, Louis Wadia Mangaloué, Chilewe Jie, Tchurela et la famille Louis Wadia, à la profonde tristesse d'annoncer le décès de Monsieur Louis Wadia. Emmanuel Pidjié, décès survenu à Lifou ce 8 juin à l'âge de ses 50 ans. Le travail coutumier se fait actuellement à son domicile à Paita et à la tribu de Hapecha. L'inhumation se fera à la tribu de Hapecha à Lifou ce dimanche 14 juin dans la matinée à partir de 9h. La famille s'excuse auprès de ceux et celles qui n'auraient pas été cités. Cet avis est signé par Monsieur Louis Wadia. Tchoukhele. À la grande chefferie Moyatea, Madame Kuchawa Rosaire, Madame Kouate Tatane, Kouate Rachel, Tikouri Marianne, Apikawa Rosa, au clan Tikouri, le clan Vendégou, Madame Vama Marguerite, Mesdames Wede Dorine, Patricia, Anne-Marie et Cathy, à la famille Vakoumé, Monsieur Apikawa Teddy, Soraï Rachel, Kateuch, à la famille Kateuch, Akate Gabriel, Gabriela, la famille Agurere Agoro Ayate, la famille de Goro Ayate, Monsieur Kouroma Gabriel, Mapou Epiphane, au clan de Liloin, la famille Boano, Monsieur Poitili, Jean, Monsieur Cari Christian à la Conception, Monsieur Vendégou Jean-Noël, la famille Ouéti, à la douleur d'annoncer le décès de Monsieur Ouéti Boniface, décès survenu ce 11 juin 2026. Le corps sera transféré demain, samedi, 13 juin à 13h pour se rendre à Saint-Louis, au lieu dit 4 Cocotiers. La veillée se fera demain samedi 13 juin à partir de 13h. L'inhumation se fera à Saint-Louis ce dimanche 14 juin à partir de 10h. La famille s'excuse auprès des personnes des familles qui n'ont pas été citées. Cet avis est signé par Serge Ouéti.

aux familles Tiambouanou, Pebou Polariwe et Sojiro, Monsieur et Madame Atinoa, Yves et Marie-Victoire et ses enfants, Mademoiselle Yaluma Joanne et Vama Cladis, ainsi que leurs enfants, la famille Tiambouanou, à la douleur et la tristesse d'annoncer le décès de Monsieur Tiambouanou Amabili, décès survenu ce 11 juin dans sa 46e année. Le corps a été transféré aujourd'hui vers Calagomène ce vendredi pour une veillée à domicile, suivie de l'inhumation demain ce samedi 13 juin. La famille s'excuse auprès de ceux et celles qui n'auraient pas été prévenus ou cités. Cet avis est signé par la famille Tiambouanou. Aux familles Paraoui, Maradour, Néporose, Goué, Goueméou, Euribois, Pourouro, Néaru, Onakoko et Gop Nabéinia. Aux familles Tat, à Mesdames Séléphène Marie-Claude, Ngayoni Micheline, Aouta Stéphanie, Charaouyan Patricia, Toumaï Carlina, Noukouin, Petronil et Veuve Tevesou Loulette, à Monsieur Hoffman, Eric, Parent, et allié à ses amis collègues qui l'ont côtoyé, la famille Antonio, à la douleur d'annoncer le décès de Ronald Antonio, décès survenu ce dimanche 7 juin au Médipôle. La veillée se fait à son domicile à Poro, actuellement ce vendredi 12 juin. Son inhumation aura lieu demain, ce samedi 13 juin, à partir de 9h à la tribu de Tu. La famille s'excuse auprès des personnes qui n'ont pu être citées. Monsieur et Madame Michel et Charlotte Décoiré, ses grands-parents. Mademoiselle Lucie Décoiré, sa maman. Les familles et clans Décoiré, Nécaré de Bourindi, Poitili, la chefferie Wamitan, Kate, Palaou, Dawano, Ouyat, Edi, Monteapo, Kouimpi, aux familles Nouraro, Nemwadjou, Kamoji, Kapeta, Nibekon, Gouyeta, aux familles Atinoa, Kambo, Pascal, Bernold, Mouereo, aux familles Dou, Pidjo de Conception, Daï, Jelima de Canala, aux familles Néporon, Aurigna, Digoué, Outiout, Newedou, Mapou, Goïcha, Tara, Djawari, aux familles Wede, Terebo, Ati, la famille Waloua, le grand chef Evanès Boula, le petit chef de Louigoni, le petit chef de Jauge, Monsieur Chouéjiem Joseph, la famille Choupit, Monsieur et Madame Jérémy, Alain, la famille Forest, Yikawi, Madame Nasson, Annie, la famille Mala, sa classe de CM2 du groupe scolaire de Boulari, ses amis du quartier du domaine d'Elechi à Robinson, le club d'athlétisme du Mont-d'Or, la société Ambulance Mont-d'Or, en la profonde douleur d'annoncer le décès de Andrew Néporon, décès survenu ce lundi 8 juin à l'âge de ses 10 ans, laissant dans une immense peine tous ceux qui l'ont connu et aimé. Une veillée se déroule au domicile à Saint-Louis ce vendredi 12 juin. Depuis 13h, la cérémonie religieuse sera célébrée à l'église de la Conception demain, ce samedi 13 juin à partir de 13h, suivie de l'inhumation au cimetière de la tribu de Saint-Louis. Le travail coutumier se fera chez Monsieur Michel Thierry Décoiré à la tribu de Saint-Louis à la Plaine. La famille s'excuse auprès de ceux et celles qui n'ont pu être cités. Que son âme repose en paix. Cet avis est signé par Lucie Décoiré, sa maman, ainsi que toute sa famille. Aux familles Kaïchou, Poakoudou, Sochoukoué, Nabitolo, Madja, aux familles Mwangoto et Pouporan, Anakiti, aux familles Chamouari, Bouéné, Mwindou, les Mwindou Mendaha, Madame Perenouf, Titania et ses enfants à Mia, Madame Undo, Rebecca et ses enfants à Tio, Monsieur Dieuma,
Théophile et ses enfants à Puebo, à la communauté Baha'i de Nouvelle-Calédonie Kanaky, en ont pris d'annoncer le décès de monsieur. Kaïchou Timothée Népoma, décès survenu ce 11 juin dans sa 83e année. Le corps sera transféré sur Kanala, tribu de Nehor, ce samedi 13 juin à 9h pour une veillée à domicile et l'inhumation se fera ce dimanche 14 juin. La famille s'excuse auprès de ceux et celles qui n'auraient pas été cités. Cet avis est signé par son fils Kaïchou Wakon. Aux familles Parawi, Nirikani, Jain, Nigot et Kaïchou Anaketi, aux familles Gouemeu, Pidja, Kaparin à Neuyo, Bouiri à la tribu de Ba, Poirare et Siamoneo, aux familles Bati et Kamérémoin Atu, Madame Marareu Yvette, aux familles Néron, Néporeuse, Sawa, à Warai, à la famille Mandawe à Nekwe, à ses amis du marché de la Halde du Kos et ses amis du quartier de Tindu, à tous ceux et celles qui l'ont connu. Nous avons le regret d'annoncer le décès de Madame Ouadete Bernadette Ribois, décès survenu ce 10 juin 2026 à l'âge de ses 82 ans. Une veillée aura lieu ce dimanche 14 juin de 13h à 20h à la morgue municipale de Nouméa. Le corps sera transféré à 13h ce lundi 15 juin à la tribu de Warai, suivi d'une veillée au domicile familial. L'inhumation se déroulera ce mardi 16 juin à 9h au cimetière de la tribu de Warai. Il n'y aura pas de coutume. La famille s'excuse auprès des familles qui n'ont pas pu être prévenues. Jacques Thomas et Hugo ont la douleur d'annoncer le décès de Madame Nguyen Titane Marie, décès survenu ce jeudi 11 juin à l'âge de ses 81 ans. Une veillée se déroulera au centre funéraire de Nouméa ce mardi 16 juin à partir de 9h. La cérémonie religieuse sera célébrée ce même jour à partir de 14h15 en la chapelle du centre funéraire de Nouméa, suivie de la crémation dans l'intimité familiale. Dans le respect de ses volontés, ni fleurs ni couronnes. À l'instant, vous avez pu suivre la lecture des avis de décès. Et on continue, on enchaîne avec la lecture des communiqués.

émanant de la commune de Puebo. Madame le maire de la commune informe l'ensemble de ses administrés que les parents d'élèves du Juvénat de la Nouvelle-Calédonie organisent une journée d'information ce samedi 13 juin à la maison commune de Saint-Louis, Puebo. Le maire invite l'ensemble des parents d'élèves de la commune à participer à cet espace d'échange avec les organisateurs au profit de la formation, de la réussite et de l'avenir de notre jeunesse. La restauration sera assurée sur place par les parents d'élèves du Juvénat. Le maire remercie par avance la participation des administrés de la commune à cette journée. Ce communiqué est signé par le maire de la commune de Puebo, Madame Nadia Eau.

C'était notre seul communiqué pour la lecture des avis de communiqué plutôt, bien sûr, Hélène, enfin. On clôture donc ce radio service pour ce soir.

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1: Bonjour Kanaké, bienvenue dans notre journal. Nous ouvrons notre journal, nous parlons politique. Union pour construire des consensus. Une gestion plus proche de la jeunesse, des populations plus transparentes, plus attentives aux besoins réels des familles, des jeunes dans les tribus, des communes et des acteurs économiques, des militants. Acteurs de développement qui sont prêts à parrainer et accompagner des jeunes dans leur insertion. La souveraineté commence par la capacité à faire soi-même. Le dialogue plutôt que la division, la responsabilité plutôt que l'assistana, la construction dans l'innovation et la résilience et la souveraineté par la capacité. Je vous propose d'écouter Monsieur Jacques Lallier de la liste Unis pour construire des consensus, suivi de M. René Caoudj, troisième de la liste.
2: Donc, bonjour aux auditeurs de Radio Nito. Et nous avons, moi, Jacques Lallier, les tendances qui m'accompagnent. Nous sommes donc rassemblés avec le Parti Travailliste pour faire une liste commune, dans un esprit que mon collègue établira et dira tout à l'heure, mais je voulais juste dire que dans la liste il y a donc ma tendance à l'UC, parce que je me suis senti un peu abandonné par l'Union calédonienne au moment où j'ai eu ces problèmes avec l'État qui m'a assassiné politiquement, alors que mais la Cour de cassation vient de constater que ils ont été assez trop loin, et aujourd'hui je reste encore un peu visé par la justice calédonienne, l'appareil de justice qui est ici et qui on a l'impression qu'ils prennent un peu leur petite revanche sur moi par rapport à des nouvelles donnes et des anciennes donnes où il y a des décisions qui sont prises aujourd'hui. En tout cas, moi, je suis dans un esprit de rassembleur. Je viens de vivre une mandature qui a été portée sur la démocratie, mais que les individualités, les éléments de la démocratie, ont posé problème par rapport à une vision globale que je voulais développer. Voilà, le fait que je sois tête de liste me permet d'expliciter d'abord les erreurs de la justice sur mon dossier, parce que moi je ne suis pas engagé dans la politique. Je suis là depuis 54 ans. Je ne suis pas engagé dans la politique pour m'enrichir. Ma richesse, c'est les personnes, les jeunes, c'est tout ce qui est humain. Et c'est notre responsabilité première. Et c'est comme ça que je me suis engagé dans la politique. Au-delà de ça, je ne veux pas que parce qu'on m'a tué, que ma vision de développement économique sur la province meurt à cause d'une décision de l'État, alors que l'accord politique de Matignon et Nouméa privilégiait ou axait aurait dû axer politiquement au niveau des congrès et au niveau du gouvernement le rééquilibrage et le désenclavement. Et aujourd'hui, donc, on m'accuse de tous les maux, mais il y a beaucoup de projets, gros projets qui ont été mis en place et présentés aux autorités coutumières que j'ai dû assumer dans la réalisation et qui fait qu'aujourd'hui on a des problèmes. Mais nous, on n'est pas les seuls institutions à avoir des problèmes financiers. Vous savez que la Nouvelle-Calédonie, heureusement que l'État, ils peuvent négocier directement, ils ont quand même 200% de taux d'endettement. Et donc c'est quand même incroyable. Donc il ne faut pas qu'on concentre. Et nous, on est les plus handicapés. Donc la deuxième chose, troisième plutôt, la plus importante aussi pour moi, c'est qu'on arrête d'envoyer les jeunes en casse-pipe. Et donc moi j'en ai parlé à quelques responsables politiques qui étaient à Deva, qu'on devrait partir sur la base du projet d'accord de Deva pour la sortie. Pour pouvoir finalement négocier ensemble le projet, donner un contenu et même donner un temps pour des transferts de compétences. Mais en tout cas, on doit aller dans le concret plutôt que de toujours être dans la seule contestation. Et je pense que nous, on a notre dignité, notre capacité de gérer le pays, mais gérer aussi les compétences qu'on aura. Et on a aussi, à travers ces accords, peut-être les relations avec les pays du Pacifique, notamment la Nouvelle-Zélande, l'Australie et les pays de la Mélanésie, mais aussi sécuriser un peu, compte tenu de la nouvelle situation géopolitique provoquée par Trump, qu'on ait un petit peu plus de cohérence avec l'État français pour que on soit que les intérêts supérieurs de la France ici en termes géopolitiques et nous, notre condition de vie soit aussi sécurisée, puis que ce soit la présence française ici soit un peu comme en Polynésie. Ils ont une subvention par rapport aux expériences de Mururoa, et donc nous, quand on va leur transmettre des compétences, il faudra qu'ils aussi nous indemnisent. Donc c'est un projet de société qu'il faut absolument qu'on défend. Mais aujourd'hui, je ne vais pas monopoliser la parole, parce que je suis dans une liste unitaire. Donc il y a notre tendance, il y a la tendance UKG à Marais, et le Parti Travailliste. Donc je vais laisser un peu la parole à mon collègue René Caudray, vice-président du Parti Travailliste.
0: Tout le monde se pose la question, pourquoi je vais avec Jacques Lalli? Oui, alors moi je vais préciser d'avance que moi aussi j'étais très critique envers Jacques Lalli sur la gestion. Ok? Et pourquoi maintenant je vais avec lui? Alors je dis pourquoi pas. C'est quoi l'enjeu? Pour nous, l'enjeu le plus important, c'est l'accès à la pleine souveraineté. On est à la porte, on ouvre la porte, derrière il y a la pleine souveraineté. Alors moi je préfère parler de souveraineté au pluriel. Et ça, si on souveraineté au pluriel, ça va être dans le programme qu'on va attaquer pour créer la souveraineté. Souveraineté alimentaire, souveraineté des décisions. Il faut régler le contentieux entre les coutumiers et les politiques. Ça, et on arrive à des décisions qui concernent notre projet de société pour demain. On peut pas exclure ça. Voilà. Alors quand les gens me disent « Oui, Jacques Lalli, un bilan de sa gestion », posez la question à lui. Quoi. Moi, dans l'Assemblée, faites-moi confiance. Si je suis élu dans l'Assemblée, vous entendrez ma voix. Ma voix et ma singularité. On peut être ensemble sans être totalement ensemble. Et c'est mieux d'être complémentaire. Moi, dans l'Assemblée, si je suis élu, vous entendrez ma voix et vous entendrez mes propositions. Et je serai toujours là. C'est ma spécialité, les finances et le budget. Pour faire en sorte que les budgets qui sont votés aillent vraiment dans leur destination et puis qu'il n'y ait plus de problèmes budgétaires. Après, c'est le projet. Le projet, on aura l'occasion d'en débattre, peut-être dans d'autres émissions. Pour l'instant, c'est le début. Donc, moi, je dis juste pourquoi je vais avec lui. J'aurais pu aller avec l'UC, j'aurais pu aller avec le Palika, j'aurais pu aller avec le DA, rien ne me gêne. Moi, au municipal, j'ai fait une liste unitaire. Mais ça, je laisse aux électeurs le soin de réfléchir, de répondre. J'ai pas de réponse à ça. Pour moi, l'objectif, c'est la pleine souveraineté. Et là, on est à la porte de la pleine souveraineté. Donc, il faut construire les éléments pour la pleine souveraineté. Alors, c'est ça mon objectif.
1: À Bouloupari, le projet de construction d'un collège franchit une nouvelle étape. Une présentation publique a été faite ce vendredi à la mairie en présence des autorités de la province sud et des acteurs éducatifs. Sur les études, le calendrier et les modalités de réalisation, on écoute les précisions du maire de Bouloupari, Pascal Vittori.
3: Écoutez, ça fait 20 ans maintenant que mon équipe se bat pour qu'on ait un collège à Bouloupari. D'abord parce que on est une commune qui approche les 4000 habitants et que toutes les communes voisines ont des collèges comme Thiau, comme La Foy, comme Païta, et que nous on est la dernière commune de cette taille-là en province sud à ne pas avoir de collège, ce qui fait que nos enfants sont obligés de partir à La Foy soit pour faire l'aller-retour dans la journée, ce qui est très fatigant et ce qui n'est pas bon pour les résultats scolaires, avec les risques qu'il y a en plus sur la route, ou alors ils sont obligés de partir à l'internat dès l'âge de 11 ans, ce qui fait très jeune, et ça aussi bien à la journée qu'à l'internat, ça a un coût pour les familles. Et ça n'est pas bon pour les résultats scolaires. Donc depuis 20 ans, on se bat pour un collège à Bouloupari, et puis il y a il y a 3 ans, on a réussi donc à contacter le ministre de l'Enseignement, Monsieur Attal, à Paris, qui a donné son accord. Sonia Baquès, la présidente de Point Sud, a donné son accord, et donc il y a un financement qui a été mis en place sur contrat de développement, 50% État, 50% Province Sud, pour la construction d'un collège 200, avec la possibilité d'un agrandissement à 300, qui va... on devrait avoir donc une construction, l'architecte a été choisi déjà, donc les études vont se dérouler cette année, la construction devrait démarrer en début 2027, et pour une ouverture prévue à la rentrée 2029. Et donc on devrait avoir en 2029 l'ouverture des classes de 6e et 5e, et en 2030, l'ouverture des classes de 4e et 3e.
4: Donc, quel site a été retenu pour accueillir le futur collège et pourquoi ce choix ?
3: Alors, en fait, on a retenu un site qui est près des infrastructures sportives, justement pour ne pas avoir à reconstruire des infrastructures sportives. On va simplement les agrandir. Donc, les enfants n'auront que 50 ou 100 mètres à faire à pied pour accéder au terrain de football, à un dojo qui va être construit, à une salle omnisport qui va être construite et à une salle de danse qui va être construite également. Alors sur la construction donc du collège, je disais, c'est 50% État, 50% Province Sud, et puis la commune, elle va fournir donc les infrastructures sportives qui existent, et elle va participer avec la province à la construction des infrastructures supplémentaires qui sont nécessaires pour le collège. Donc je parlais d'une salle omnisport, d'un dojo, d'une salle de danse, mais également d'une piscine d'eau de mer qu'on doit construire à Bouraquet pour les besoins des collégiens et de toute la population. Bien sûr, il y a les salles de classe, mais il y a et également, donc il y aura une partie restauration, une partie cantine. Et donc là, c'est à la province sud de décider comment elle s'organise. Mais ce qu'on peut imaginer, c'est que il y a déjà une cuisine au collège de la Foi, et ça pourrait être le collège de la Foi qui livre le collège de Blue Paris pour qu'il y ait une mutualisation et pour éviter la construction d'une nouvelle cuisine à Blue Paris. Mais ça, c'est à la province d'en décider.
4: Donc vous parlez tout à l'heure que ça va changer pour les familles de Boulou Paris. Comment justement vous avez associé les habitants, les parents et les acteurs éducatifs à ce projet-là ?
3: Écoutez, depuis une vingtaine d'années, donc on avait créé déjà une association où les parents d'élèves pouvaient adhérer. Et puis là, donc pour le choix de l'architecte concernant les terrains de sport qui concernent la commune. Eh bien, on a demandé aux élèves de l'école, aux professeurs des écoles, aux associations et clubs sportifs, de toutes les personnes donc concernées par ces installations, les élus également, de participer au choix de l'architecte. Donc, chacun a donné une note aux 3 projets architecturaux qui étaient proposés. Et donc, c'est grâce à ces votes que l'architecte final a été retenu.
4: Alors, ma dernière question, Monsieur le maire, Pascal Vittori, quand vous regardez ce projet, qu'est-ce qu'il représente pour l'avenir de votre commune, Boulou Paris ?
3: Ah ben, écoutez, c'est un changement énorme pour la population. Déjà, les enfants n'auront plus à aller à l'internat dès l'âge de 11 ans. On n'aura plus à organiser des transports quotidiens et hebdomadaires sur la Foi, ce qui coûte cher aux familles. Et puis, les enfants vont pouvoir rester dans leur famille, étudier dans leur famille. Et puis, ils seront présents, les collégiens, la semaine, alors qu'aujourd'hui, ils sont à la Foi. C'est compliqué pour nous d'organiser des activités sportives ou culturelles parce que les adolescents sont absents pendant la semaine. Et donc là, ils pourront participer à la vie de la commune pendant toute la semaine favoriser les actions des clubs de sport, des associations culturelles. Et donc c'est toute la vie en fait de Boulou Paris qui va être possible, qui va se dynamiser grâce à la présence de ces collégiens et de ces professeurs.
4: En tout cas, donc pour vous, c'est une nouvelle mandature qui commence, donc c'est une des priorités pour vous, hein, l'éducation, la jeunesse.
3: Bien sûr, puisque nous, ce qu'on souhaite, c'est que les jeunes puissent s'épanouir, hein, ils puissent avoir de bons diplômes pour ensuite pouvoir avoir de bons emplois, qui puissent fonder des familles qui avec les moyens nécessaires, hein, pour fonder leur famille, et qu'on ait le moins possible de familles pauvres et de familles en difficulté.
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Et enfin, selon le journal Le Monde, l'Allemagne accusée de tenir les Africains à l'écart des négociations climatiques de Bonn en ne délivrant pas de visa. Les 194 pays membres de la Convention des Nations Unies sur les changements climatiques sont réunis jusqu'au 18 juin pour une étape majeure de discussion en vue de la prochaine conférence mondiale sur le climat. La discrimination par les visas dont sont victimes les représentants des États africains dans les négociations mondiales sur le climat a une nouvelle fois été dénoncée à l'ouverture de la session qui se tient à Bonn jusqu'au 18 juin. La responsabilité de l'Allemagne, pays hôte de la Convention des Nations Unies sur le climat, est directement mise en cause. Le gouvernement allemand ne respecte pas les obligations liées à l'accord de siège qu'il a signé avec les Nations Unies et au regard duquel il est tenu de fournir des visas à tous les représentants des États membres accrédités, ont dénoncé les organisations de la société civile dans un communiqué diffusé mardi 9 juin. La conséquence est l'exclusion systématique de ceux qui souffrent le plus de la crise climatique des enceintes où se déroulent les discussions censées y apporter une solution. La Convention ne peut pas prétendre de manière crédible qu'elle se préoccupe de la justice climatique lorsque les voix africaines sont filtrées à la frontière. Quand les lettres de refus de visa arrivent, le message reçu est clair. Notre présence ici n'est pas souhaitée. Poursuivre ces organisations tout en précisant que cette réalité concerne aussi à des degrés divers d'autres pays du Sud. Mesdames, Messieurs, c'est la fin de notre journal. Merci de m'avoir prêté attention. Passez une excellente soirée, toujours en compagnie de la RDK et un très bon week-end.

0: Moi, je le fais à la maison, hein, mais bon, comme ce sont des ados qui sont plus, ils me regardent d'un air... Alors, je leur fais la sortie également, évidemment, hein, je peux pas m'en empêcher. Wesh, je suis en PLS, je suis dead.
1: Oh, je suis en mode NS.
0: Ouais, ouais, ouais. Comment est-ce que vous allez bien?
1: Ça va, Tom.
2: Ça va, et vous, les mams?
0: Hein, ça va, ça va.
1: Ciboulette, claquette, cacahuète.
0: Ouais, ouais, voilà.
1: En ça plus, on nous a proposé un plateau de friandises.
2: Ah oui.
1: On est gâtés depuis hier.
0: Ouais, ouais. Ça a commencé hier, ça se poursuit.
1: Aujourd'hui.
0: Ouais. Il faudra faire la même chose lundi.
1: La semaine prochaine.
2: Je compte sur vous.
0: Alors à toutes celles et ceux qui nous écoutent, quel que soit l'endroit, ici en Pays Kanaky, hein, que ce soit au champ, que ce soit voilà, sous la couette, et auprès du feu dans la case, que ce soit à la messe, dans les transports en commun, au travail. Merci de nous écouter. On a entendu, il y avait des klaxons à l'antenne matin.
2: Beaucoup de klaxons.
0: Ouais,
2: hein,
0: oui. Ouais. Vous avez été grandement salués sur Daddy Live. Donc on remercie toutes celles et tous ceux qui travaillent, mais qui écoutent Jido également. Et puis ceux de l'autre côté de l'océan, évidemment. On nous écoute jusqu'au Brésil. Il y a un monsieur qui, voilà, de temps en temps, nous fait des petits coucous, comme ça, des clins d'œil, nous propose de la musique. Donc à lui également, un grand salut, belle révérence, Kanak, à vous, dans votre beau pays.
1: Nos salutations fraternelles.
0: Tout à fait.
1: Même en Finlande, on nous écoute.
0: Wow. Nos salutations militantes.
1: Super. Aye. Bien. Alors, tu aurais une petite anecdote
0: pour l'instant.
1: Sur des faits divers ou...
0: Pas d'anecdote. Peut-être toi, hein, Jenny, hein, puisque je t'ai vu un peu scroller. Pas encore.
2: Pas
0: bon,
2: encore.
0: On verra. Ça va arriver tranquillement. En tout cas, bah, y a plein de choses qui sont organisées. Ce week-end, on va faire un coucou quand même à la communauté wallisienne et futunienne qui faisait leur jeudi de la ville ce jeudi. Donc en espérant que ça s'est bien passé, que vous avez eu des visiteurs et des clients et que vous avez bien rempli vos portefeuilles.
1: C'est ça aussi.
0: Ouais, parce que voilà, des fois on passe devant des stands et puis on compte les pièces, mais bon, il y avait de belles choses à voir, il y avait de beaux plats à regarder avec les yeux et aussi à déguster. Donc en espérant que la journée a été fructueuse, celle de jeudi.
1: J'ai une info, les filles.
0: Allez, on y va.
1: Concernant le Betty Cho qui devait partir ce matin, la rotation a été annulée.
0: Ah ben mince.
1: La rotation, et je pense surtout à notre Gigi.
0: Oh là là, allez au travail, tu reviens s'il te plaît.
1: Donc la rotation Nouméa-Lipo de ce vendredi a été annulée pour cause météo, puisqu'il y a des vents avec des rafales de secteur est-sud-est qui soufflent à 25 nœuds, et ben, la houle est supérieure à 3 mètres. Donc, pour les personnes qui devaient partir ce matin, vous avez la possibilité de demander le remboursement ou le transfert de votre billet suivant les conditions tarifaires qui sont appliquées.
0: Ouais, mais ça, ça ne change rien.
1: Ça ne change
0: parce que,
1: rien.
0: Bon, elle piétinait déjà à l'avance de savoir qu'elle allait partir. Elle doit être de l'autre côté.
1: Elle doit avoir la rage. Elle doit avoir la rage.
0: Je pense aussi.
1: Elle devait partir et puis, ben non, tout comme PJJ, tu ne pars pas, tu restes ici.
0: Donc, pas la peine de revenir mercredi. Puisque c'était le jour où elle devait réintégrer le poste, allez, reviens lundi. Hein. Alors, tant qu'à faire, hein. Pas de bateau, pas de congé. Hein. On va pas se prendre la tête. Comme ça, au moins, bon, bah, bon courage à toutes celles et à tous ceux qui ne pourront pas rejoindre la famille. Et puis, on pense une pensée particulière aussi à nos familles endeuillées qui attendaient aussi pour pouvoir faire leur dernier au revoir à leurs aimés ou personnes qui sont parties. Hein. Donc, on vous souhaite aussi beaucoup de bonnes choses et puis du courage, surtout parce que ça ne doit pas être évident. Hein. D'attendre comme
1: oui,
0: ça.
1: Non, non. Oui, c'est pas facile. Et alors, si vous êtes d'accord, les filles, le mondial est officiellement ouvert. On parle du mondial, on parle football. Mmh.
2: Oui.
1: Mais mon avis à moi, hein, personnel, hein, en tant que femme, hein, quand c'est le mondial femme, on n'en fait pas
0: des pataquès.
1: On n'en fait pas. Et quand c'est mondial homme, ben, eh ben alors là c'est.
2: Fait sortir les.
1: C'est tout. Alors mondial femme, ben moi je voudrais faire un petit coucou justement à l'équipe de football féminine française qui ont qualifié justement l'équipe de foot femme au mondial 2027.
0: Et qu'est-ce qui t'explique qu'est-ce que tu expliques toi puisque tu es en charge de la rubrique santé sur la RDK donc voilà, tu dois avoir aussi des fois des remontées par rapport à ce que c'est l'énoncé que tu viens de souligner. Qu'est-ce qui fait que nos filles, nos femmes, nos joueuses ne sont pas autant mises en avant que les hommes? C'est parce que la sélection nationale n'est pas aussi florissante que celle des équipes de l'équipe masculine, qu'est-ce qui...
1: Et pourtant les footballeuses, c'est une grande sélection, hein, parce qu'elles viennent des quatre coins du monde, et notamment des Outre-mer, puisque une grande partie de l'équipe féminine, ce sont des gens de chez nous, des gens des ultramarins, parce que c'est le mot qu'il faut utiliser maintenant, ce sont des ultramarins.
0: Qu'est-ce qui rester politiquement correct.
1: Pour rester politiquement correct.
0: Allez, vas-y.
1: Et effectivement, Nina, la question se pose, c'est qu'est-ce qui fait que, quand on parle de football féminin, c'est pas aussi mis en avant que le football masculin. Peut-être parce que le football reste un sport d'homme. Reste un sport d'homme. Il n'y a pas très longtemps de ça, là, en début d'année, j'avais accueilli dans nos studios une des grandes arbitres internationales.
0: Oui, oui, femme. Je me rappelle. Oui. Ça remontait de 3 mois, même pas 2 mois à peu près.
1: Il y a 2 mois en arrière, et elle disait justement qu'elle, qu'il y a ce machisme, cette misogynie envers les femmes qui est très forte dans le milieu sportif. Et je pense que ça rejoint au fait ces dires par rapport au football féminin.
0: Après, c'est sûr que toutes les informations sont relayées par les organismes de presse. Donc peut-être on sait que ce soit un animateur ou un journaliste, on est diffuseur d'opinion. Donc peut-être que c'est aux organismes de presse aussi de susciter autant d'intérêt quand c'est l'équipe masculine que l'équipe féminine aussi.
1: Hein,
0: parce que chacun on joue un rôle de colibri, quel que soit le contexte et la situation. Donc peut-être que c'est ça aussi. Hein, on sait très bien que les dispositifs de presse, de communication ont ce pouvoir d'encenser ou de démolir quelqu'un, quelque part. Dans le milieu du showbiz, on voit des fois des figures, pour ne pas le nommer, Patrick Bruel. tu vois la descente quand même, c'est spectaculaire. Ou après on pense très fort aux parents de la petite Liana. Mais partout où on va, alors que il y a des centaines et des centaines d'enfants qui sont victimes chaque jour de. Donc c'est vraiment la presse qui fait un peu le relais de toutes les informations. Et pour revenir au questionnement du début, c'est peut-être ça aussi, peut-être qu'il y a un manquement quelque part.
1: C'est ça. Et sachez que se déroule actuellement, puisqu'on reste dans le sport, à peu près, dans le domaine sportif, sachez que se déroule actuellement la FIBA Nation League, c'est-à-dire que c'est un tournoi international de basketball à 3. Il y a le basket à 7 et il y a le basket à 3.
0: Ah, je connaissais pas
1: 3 contre 3.
0: Je ne connaissais point cette formule, mais ça doit être
1: intéressant. Donc c'est la première fois que le pays accueille justement ce tournoi international. Ici, ça se déroule ici. Ça a commencé déjà depuis hier.
0: Ça se joue où ?
1: Ça se joue à la salle omnisport de Lanzwata.
0: Ah ouais !
1: Donc il y a pas mal de pays au fait qui viennent du monde entier et qui participent à ce tournoi international. Okay. Et c'est jusqu'au 17 juin.
0: D'accord.
1: Donc voilà.
0: Ok.
1: À 3 contre 3. C'est pas commun.
0: Non.
1: Habituellement, le basket, ça se joue à 7, mais là, c'est 3 contre 3. Mmh. Voilà. On a une équipe calédonienne qui joue, mais malheureusement, pas sélectionnée.
0: Ah.
1: Because le niveau, il est...
2: Mmh. Ah ouais.
1: Mais c'est un tournoi international.
0: Et les pays invités, donc, sont...
1: Les pays invités, tous les pays qui pratiquent le basket, dont le Brésil, le Brésil, si je ne me trompe pas, il y a le Brésil, il y a l'Italie, il y a... pour l'instant, c'est tout ce que j'ai comme info, mais bon, il y a pas mal de pays qui... Alors...
0: Ils sont invités.
1: Voilà, les îles Salomon, les îles Fidji, les îles Tonga et d'autres pays d'ailleurs.
0: Ok, ok. Et est-ce que vous-même, vous pratiquez un sport, toutes les deux ?
1: Oui, la marche.
2: Ah, ouais. La marche ?
0: Ah ouais, moi j'en ai un. Et je pense que beaucoup de... C'est une pratique que certaines personnes... font, mais reste très discrète dessus.
1: Oui.
0: C'est la discipline de l'assiette et de la fourchette. Elle est pas mal, celle-là.
1: Elle est pas mal.
0: On reste très discret parce que, bon, sinon, on va être victime de notre succès, mais voilà. Moi, je vous...
1: J'adore l'approche. Ouais. Ah, j'adore.
0: Ah, ouais. Pas mal. Hein.
1: Jamais on me l'a fait celle-là, mais c'est trop beau. La discipline de l'assiette et de la fourchette. Mmh.
0: Ah, elle est... Et là, je parle pas de vaisselle. Là,
2: c'est qui là Il y a... C'est quelle... Il y a une équipe.
0: C'est qui la présidente?
2: La présidente.
1: La coach.
0: Ce qui nous amène à ce qui va se passer ce samedi 13 juin du côté d'une grande surface. Alors, j'ai pas tous les éléments. Mais vous allez sur la page Facebook de cette grande surface qui est du côté de Païta. Vous voyez, quand vous arrivez à Païta, vous voyez les fraisiers.
1: Oui.
0: Voilà, après il y a le lycée. En face du lycée, il y a une structure de plats emportés. On va rester sympa.
1: Ah oui, oui, oui,
0: voilà.
1: Oui.
0: Puis juste à côté, il y a une grande surface. Eh ben, elle fait sa deuxième édition. C'est toute une journée, deuxième édition, avec les producteurs et les artisans locaux. Ce samedi 13 juin, de 9h à 18h, c'est un grand marché avec restauration sur place. Et rien que l'image donne envie, on voit des papayes, on voit des... comment on appelle cela du côté des pays caraïbéens. Est-ce que tu sais c'est quoi le maragujá?
2: Maragujá, non, non.
0: C'est le fruit de la passion.
2: Ah tcha.
0: Ouais, nous on l'appelle comme ça.
2: Ah ouais. J'en ai plein chez moi en plus.
0: C'est vrai?
2: Oui.
0: Mais amen.
2: Ah ouais. Les pommes lianes.
0: Oui, les pommes lianes.
2: D'accord, ok, oui. Oui, j'en ai plein.
0: Les pommes lianes, c'est super bon. C'est super bon. Tu peux faire de superbes jus avec du citron et puis un tout petit peu de sucre hein, pour y rajouter un peu de douceur. Et puis voilà. Donc voilà, c'est ce grand marché du caillou avec les producteurs et artisans locaux ce samedi 13 juin du côté de cette grande surface sur Païta, restauration sur place.
2: Okay.
0: Et puis les produits de la terre, les produits de la mer. Et il y aura aussi de la vannerie. Et puis pour ambiancer tout ça, je pense qu'il y aura aussi un peu de musique hein, pour vous permettre de passer une agréable journée ce samedi. Ce samedi 13 juin, et en plus c'est sympa puisque bon, du côté de Païta, bah, il y a les tribus hein, et puis il y a le littoral, donc je pense que les gens de l'endroit vont aussi arriver avec leurs produits pour pouvoir permettre aux visiteurs de repartir le panier bien plein.
1: Ben justement, Nina, comme tu parles d'événements pour ce week-end, c'est ce samedi, la mini-fête de la musique au quartier Jacarandas.
0: Précurseur, hein, ce quartier cette année.
1: Précurseur ouais. cette année.
2: Ah oui,
1: c'est ce samedi. C'est ce samedi, donc musique, mini-fête de la musique. C'est okay. eux qui ouvrent le bal avec différents stands et évidemment les stands de l'assiette et de la fourchette.
0: Ben oui.
1: Oui, et puis plein de groupes qui vont évoluer.
0: Oui, on avait parlé de Inno, on avait parlé d'autres grandes pointures musicales du pays.
1: D'Origi, voilà. Également, et puis plein d'autres groupes qui vont évoluer. Donc c'est ce samedi, alors ne ratez pas, ça commence aux alentours de 8h mm-hmm. et ça va se dérouler tout au long de la journée.
0: Avec un vide-grenier sur place.
1: Avec un vide-grenier ouais, sur place.
0: Ouais.
1: Donc voilà, quartier Jacarandas, c'est pas loin de chez toi, tu iras faire un tour.
0: Pas loin de chez moi, pas loin de chez moi.
1: Ah oui,
0: moi.
1: Ça fait des kilomètres quand même. Hein. À c'est pas... à l'opposé de chez toi, en fait.
0: C'est... Ouais, c'est à l'opposé. C'est à l'opposé. C'est, y a une petite trotte. Il y a une petite trotte. Après, c'est vrai que c'est sympa de le faire, mais... Ouais. J'ai une autre discipline que j'apprécie énormément quand on parle justement, c'est la discipline de la grasse matinée. Donc j'y serai peut-être pas à 8h du matin. Quoi. Voilà.
1: C'est des sacrées disciplines
0: ah,
1: quand
0: ouais,
1: même.
0: Ouais, non, mais, ah mais après on a des dames, on a des... Et bon, moi je... Ouais.
1: Ok.
0: Je survole. Ah ouais, ouais,
1: toi,
0: ouais.
1: Toi c'est maillot
0: ah.
1: jaune.
2: C'est, toi, genre
1: c'est number one,
0: ah,
1: c'est
0: yes,
1: maillot jaune.
0: Ah, yes.
1: C'est maillot jaune.
0: Tranquille. Hein.
1: Ok. Alors, une information, puisque nous sommes dans la ville de Dembéa, mm-hmm. donc une information importante. Sachez que à partir d'aujourd'hui, et cela jusqu'à vendredi prochain, vendredi 19 juin inclus, à partir de 8h jusqu'à 15h30, l'hôtel de ville de Dembéa informe les électeurs de la commune inscrits sur la liste électorale spéciale provinciale qui sont invités à retirer, à venir retirer directement à l'hôtel de ville leur carte électorale.
0: Wow. Okay.
1: Donc c'est à partir d'aujourd'hui, de 8h jusqu'à 15h30, il y aura une permanence exceptionnelle demain, donc samedi 13 juin de 8h à 11h, et de lundi à vendredi prochain, de la semaine prochaine, de 8h à 15h30, sous présentation évidemment de la pièce d'identité en cours de validité, qui est obligatoire pour se voir remettre sa carte électorale. La date de disponibilité des cartes électorales des natifs nouvellement inscrits sur la LESP et des jeunes majeurs né entre le 1er mars et le 27 juin 2008 ne peut être garantie pour leur moment car leur inscription étant en cours d'examen par les commissions.
0: Waouh.
1: Donc voilà quoi.
0: Donc si c'est en cours d'examen, est-ce que la réponse sera donnée avant la date butoir qui est le 28, c'est ça?
1: Ben je l'espère.
0: Ouais.
1: La date butoir c'est le... Ouais, c'est ça, c'est le 28.
0: Ouais. Et donc, si, si ces électeurs n'ont pas leur carte, ils n'ont pas la possibilité de... Ah ouais, donc...
1: Ne pourront pas aller voter.
0: Ok, donc c'est une information qu'il faudra rappeler, je pense, dans les prochains jours, par le biais de la boîte à partage, parce que c'est important quand même
2: oui.
0: que
2: oui,
0: chacune
2: oui.
0: et chacun puisse remplir son devoir civique.
1: C'est ça.
2: Oui.
0: Enfin, son devoir, son droit, moi j'ai envie de dire. Enfin, oui, bon
1: c'est un devoir aussi.
0: Oui.
1: Donc voilà, on vous invite à aller retirer vos cartes électorales pour les élections provinciales. Ça commence dès aujourd'hui et cela jusqu'à la semaine prochaine, vendredi prochain. Donc c'est ouvert exceptionnellement demain.
0: Et il faut signaler que beaucoup d'offices municipaux, le vendredi, ferment un peu plus tôt, à 14h, je pense. Donc n'attendez pas le dernier moment.
1: C'est ça.
0: Voilà, pour voilà, pouvoir faire cette démarche, aller récupérer ce document.
2: Oui, parce que nous, on se connaît. Hein. Nous, on
0: ah,
2: attend toujours.
0: Oui.
2: Le...
0: Demain
1: ah, on est les meilleurs pour faire ça.
0: Oui. Ah, demain.
1: On va toujours dire comme ça. Ah non, mais il est.
2: C'est bon, c'est à 11h, à 15h.
1: Demain, voilà. on remet toujours à demain ce qu'il faut faire le jour même.
2: Ouais.
1: Donc voilà, quoi, pour les infos.
2: Ah, merci pour cette info.
1: Oui, c'est important. Surtout pour nos jeunes quoi qui sont en âge de voter, de faire leur devoir de citoyen, de citoyenne et de citoyen. Voilà.
0: Est-ce que ça vous dit qu'on fasse une petite pause musicale?
1: Allez, let's go.
2: Une pause musicale.
0: Allez, maestro.

0: De retour sur la boîte à partage avec nos fées clochettes.
1: Ouais, tout à fait, tout à fait. Alors, avec toutes nos clochettes, hein.
0: Ouais. Et c'était avec le dernier titre, Pedro, le titre Mary.
1: Elle te fait des appels de phare, ouais, quand même. Ouais. Hein. Donc, il faut lui répondre, je ne sais pas, fait quelque chose.
0: Et voilà.
1: Bon, on a bien fait de ne pas quand même filmer cette séquence. Parce que franchement,
0: il faudrait...
1: Tu crois
2: ah, attention les filles, attention. Attention.
0: Ah, il y a des choses...
2: Attention. Ouais. Hein, c'est ça, mon soupeux, vous serez étonné. Vous serez surprise, pas étonné, mais surprise.
1: D'accord.
2: Ouais.
1: On en parle de cette organisation qui se fait ce dimanche du côté de où ?
0: D'où ?
1: Tina. Je vous prie de m'excuser. Alors, c'est l'association des donneurs de sang qui organise cet événement. Hein.
2: Au foyer vietnamien.
1: Voilà. Depuis 2019, quand même. Hein. Voilà, ça t'apprendra de loucher et puis de faire des grimaces. L'événement se tient à partir de 8 heures. Alors, pour ceux qui ne pratiquent pas la discipline grâce matinée, il faudra, ou sinon si vous la pratiquez, il faudra ce jour-là mettre cette discipline de côté pour aller au foyer vietnamien. L'objectif est de rassembler plus de 1500 personnes vêtues de rouge avec un t-shirt qui sera offert, puisque pour y participer, je pense qu'il y a une petite obole à donner. Ouais, on achète le t-shirt en fait. On achète le t-shirt, ça se passe comme ça.
2: D'accord.
1: Oui, ça se passait comme ça à l'époque.
2: Ok.
1: Après, je ne sais pas si c'est toujours la même consigne. On devait avoir l'association des donneurs de sang qui devait venir répondre aux questions sur la boîte à part débordée, okay, dans les différentes campagnes qu'ils font auprès des établissements scolaires, auprès des administrations, les conseils, voilà, dans les différentes entreprises, hein, d'où sur l'importance de donner son sang. Et du coup, ils ont décliné l'invitation. Mais en tout cas, à l'époque, ça se passait comme ça. Tu achètes ton t-shirt, 1500 francs. Bon, c'est vrai que c'est une petite somme. C'est quelques paquets de riz.
0: Ouais.
1: Et puis, voilà. Mais bon, de l'autre côté... on n'est pas à l'abri d'un accident domestique, on n'est pas à l'abri que quelqu'un de près de chez nous, de la famille, du clan, ait besoin de sang. Donc, oui. Le fait d'être solidaire aussi dans cet acte de se mobiliser une seule fois dans l'année pour faire cette grande photo de goutte géante.
2: Goutte de sang.
1: Alors voilà, normalement à l'époque, tu achetais le t-shirt et on t'offra un petit déjeuner, donc une viennoiserie, et puis selon tes goûts, soit un café, soit un chocolat, et puis le temps que tout le monde arrive, se mette en place sur cette grande goutte qui est déjà dessinée avec sur le sol. Et après, la photo est prise. Donc, les 1500 francs que tu... Enfin, la somme que tu donnes...
2: C'est pour contribuer à l'association des donneurs de sang.
1: Mais tu vois, là, je suis en train d'induire nos auditrices et nos auditeurs en erreur, parce que pour cette édition, le t-shirt est offert sur place.
2: Ouais, voilà, c'était ça que j'avais compris, moi.
1: Il est offert, et puis voilà, et puis après, tu te positionnes, et puis avec la famille ou tout seul, ça dépend de comment tu viens, et puis la photo est prise. Voilà, donc c'est ce dimanche, c'est bien ça, hein ?
2: Oui, c'est ce dimanche au foyer vietnamien.
1: À partir de 8h du matin. Autre rendez-vous pour ce week-end, est-ce que vous avez des pistes, vous, à partager avec vous ?
2: Jeannie ?
0: Oui.
1: Est-ce qu'il y a des petites choses du côté de ton quartier,
0: du côté de Calagomen, Grand Marché Association du marché de Calagomen.
1: De quelle heure à quelle heure ?
0: Ce samedi 13 juin 2026 au Jana de 7h à 13h. C'est tous les deux samedis du mois. Donc du coup, ils ont mis leur liste des samedis d'exposition pour leur marché.
1: Et voilà. Qu'est-ce qu'on va trouver sur place ? Les produits de la terre, de la mer ?
0: Oui, tout.
1: Ok, et puis comme ça va jusqu'à 13h, bah, ça veut dire qu'il y a des stands de, restauration sur place.
0: Qu'il faut réserver auprès de Gloriane et Rosita et Johnny.
1: Ok.
0: Voilà. Okay.
1: Il y a du côté Okalagoumen, ça fait une petite robe quand même. Hein.
0: Ouais.
2: Oui. Bon. Oui. C'est avant vous.
1: Ouais.
2: Avant vous. Okalagoumen, c'est avant vous.
1: Ouais.
2: Oui.
0: Avant. Après.
2: Avant.
1: Tu es okay. sûr
2: que... ouais, absolument.
0: Après, en partant d'ici ou avant
2: En partant d'ici,
0: okay.
2: tu passes par Gomen et après tu fais Vaux.
1: Ah oui, oui, non. Oui. Moi, dans ma tête, j'étais sur... Je sais pas, j'ai fait un focus sur Poya, c'est pour ça que je...
2: Non, Poya, c'est dans l'autre versant.
1: Oui, non, mais voilà, c'est pour ça que moi, je, j'ai fait un focus parce que c'est cette côte que j'utilise souvent. Donc je me disais
2: tu fais Gomen, Vo, Kumak.
1: Oui oui oui. Tout à fait, tout à fait.
2: Oui.
0: En parlant de Poya aussi, l'association du marché de Poya propose une résidence culturelle gratuite.
1: Oh, ça c'est cool ça.
2: Oh, c'est
0: autour d'ateliers et du partage de savoir-faire, de la cohésion. Le public concerné de 7 ans à l'adulte, de la deuxième semaine de vacances de juin, du lundi au jeudi au marché communal de 8h à 15h. Beaucoup d'ateliers de couture, de teinture, de sculpture, tapas, tressage, danse traditionnelle. Ah mais c'est trop nice.
1: Allez les gens de Poya.
0: Oui. Et l'inscription auprès du marché au 51 70 62 ou par mail le amcpoya@gmail.com
1: 51 70 62. Voilà, ça c'est sympa cool, parce que comme il y a différents ateliers, bah, ça va aussi bien rassembler la jeunesse de IOP avec tous nos anciens. Et c'est sympa ça, ce genre de rencontre. Moi ce matin, je suis venue, la petite anecdote tout à l'heure, tu me demandais si j'avais pas un fait divers. J'ai commencé à la descente du bus, je descends, puis comme d'habitude, les raisons qui m'appartiennent, je fais à chaque fois, en descendant à la Moselle, je fais 2-3 arrêts, parce que, 2-3 arrêts, un seul arrêt quand je suis en forme, et quand c'est un peu plus difficile, allez, 2-3-4, des fois ça va jusqu'à 4, et je m'arrête à la montée du lycée, là, juste là, et donc il y a une petite vieille, il y a une mamie qui est assise où je suis assise d'habitude, alors en face du lycée. Donc je lui dis, je peux m'asseoir à côté? Et puis elle me dit, mais oui ma fille, mais oui. Toute fripée, toute, on voit sur son visage que elle a traversé plein de choses. Et elle me fait, elle est dure cette côte. Hein. Puis je lui dis, oui, c'est vrai, elle est dure. Et moi particulièrement, des fois j'ai des difficultés. Donc on échange un peu. Et elle a commencé à me raconter des histoires. Et j'avais pas envie de venir au travail en fait. Parce qu'elle a commencé à me raconter sa vie,
2: d'accord.
1: D'où elle venait, comment elle occupait ses journées, et puis...
2: C'est pas une mamie du Nord ?
1: Non, c'est une petite mamie, mamie des îles qui attendait son ambulance pour aller faire sa kiné. Donc on est restés assises toutes les deux, comme les oiseaux sur une branche. Et puis elle m'a... Voilà, puis c'est pour ça que je suis arrivée un peu en retard, mais... Voilà, tout ça pour dire que quand vous avez la possibilité d'aller sur des sites, dans des lieux où justement, en plus, la transmission est là à travers divers ateliers, allez-y parce que vous allez rencontrer des personnes vraiment...
2: Ah oui.
1: Voilà, des bibliothèques géantes. Hein.
0: Ouais.
2: Et vivantes surtout.
1: Voilà, surtout.
2: Surtout des bibliothèques vivantes. Des musées même, je dirais.
1: Oui.
2: Parce qu'elles ont des anecdotes de leur vie qu'elles partagent, mais même nous, des fois, on se dit comme ça, waouh.
1: Alors après, elle m'a dit, allez, au poil, quoi, les gars. D'accord, à la prochaine. Bah, elle n'habite pas trop loin, donc je pense qu'on va être amenés à se rencontrer, puis à s'asseoir toutes les deux, puis à se raconter des histoires, surtout elle. Mais c'était sympa. Donc allez-y du côté de Poya, ça se passe au village du coup, ça se passe où?
0: Ça se passe à Poya. Où est-ce qu'il est ? Au marché communal.
2: Ah, voilà. Oui, au ouais. marché.
1: C'est bien parce que
2: juste en face de l'église.
1: C'est bien parce que les marchés oui, ouvrent voilà. leurs portes maintenant. Hein. C'est où est-ce qu'on était mercredi ? On était du côté de Ouégoua.
2: Ouégoua, mercredi.
1: Du côté de Ouégoua où justement il se passait plein de choses autour du dépistage, atelier bien-être et tout ça. Donc il y a un passage de visiteurs, de public et puis ça permet comme ça de favoriser les rencontres.
0: Yes. Moi j'ai une histoire insolite.
1: Allez.
2: Ah non,
1: allez.
2: Vas-y.
0: Alors ça se passe au Japon. Alors au Japon, Takashi Miyagawa a fait parler de lui. Après avoir été accusé d'avoir entretenu des relations avec plus de 35 femmes, en même temps en leur donnant à chacune une date d'anniversaire différente.
1: Quelle énergie, ce monsieur.
0: Selon plusieurs médias locaux, chacune pensait vivre une relation sérieuse et lui offrait des cadeaux à différentes périodes de l'année. L'affaire a pris une tournure inattendue lorsque plusieurs de ces femmes ont découvert les contradictions dans ces récits et ont décidé de dénoncer la situation. Cette histoire insolite a rapidement fait le tour des réseaux sociaux, suscitant autant de moqueries que d'indignation. Au-delà de son aspect surprenant, cette affaire rappelle que la confiance et la sincérité restent les bases essentielles de toute relation.
1: N'est-ce pas, messieurs, dames? N'est-ce pas, messieurs, dames? Mais il devait être blindé, le gars, là.
2: carrément.
1: Et est-ce qu'il a eu des enfants issus de ces 35?
0: Non, je pense pas, hein, parce que en plus, 35 femmes, j'espère pas. Hein. Non, en fait, j'espère pas pour lui avoir eu des enfants.
2: Aussi. Oui, parce que là, s'il a une ribombelle d'enfants, quelle énergie, 35 femmes.
1: Surtout que des fois, on peut être un peu...
0: Mais je pense qu'il avait ri. En fait, je pense que c'était un homme comme situation un peu difficile. Du coup, bon, allez, je vais me prendre des femmes et puis elles vont m'acheter des 35 femmes.
1: C'est pas mal.
2: Ah ben, tiens, j'en profite. J'ai une petite question à vous poser.
1: Allez.
2: Comment dit-on un frigo en japonais?
1: Voir la colle.
0: La langue...
1: Vas-y.
2: La langue au chat ?
0: La langue au chat.
2: Là où il fait froid.
1: Ouais.
0: Oui. D'accord. Ah,
2: vous n'y attendez pas, pas celle-là.
0: Pas celle-là.
2: Ah ben voilà. J'en ai d'autres comme ça, mais je le dirai hors antenne, parce que ça ne se dit pas à l'antenne.
1: Ouais, déjà tu roules les airs quand tu parles des fois là. Une petite info à partager, c'est le marché municipal de Boulary-Mont-d'Or qui organise son vide-grenier. Il revient d'ailleurs, il était parti je ne sais où, mais en tout cas il revient ce samedi 13 juin. De 6h à 13h, venez chiner, vendre, découvrir et faire la belle trouvaille, faire de belles trouvailles. Dans une ambiance conviviale, entre objets vintage, déco, vêtements, jeux, accessoires et pépites inattendues. Il y aura forcément quelque chose pour vous, que vous soyez chineur, passionné, amateur de brocante ou simplement curieux. Le rendez-vous est donné au marché du Mont d'Or. Et ben voilà, donc si vous avez envie d'y aller, n'hésitez surtout pas. C'est ce dimanche 14 juin. Et pour plus de renseignements, vous pouvez appeler le 96 07. C'est quoi ce bruit? 96 07 09. 96 07 09. Et vous aurez toutes les informations donc, qu'il faut. N'oubliez pas aussi ce marché qui se fait marché des producteurs et artisans locaux. C'est le marché des saveurs du Caillou du côté de Païta. Ah. Allez, voilà.
0: Voilà.
2: Super, merci. Oh, j'ai même pas. Et ça a vite passé l'heure.
1: Oui.
0: Et oui.
1: On est des pipelettes, hein. En plus d'être des couches.
0: Purée.
1: Des pipelettes.
0: On a trop de choses à dire. Ouais.
2: Des pipelettes clochettes. En tout cas, merci les filles.
1: Merci à vous. Merci à vous. On vous souhaite un bon week-end. Voilà. À vous toutes et à vous tous.
2: Bon week-end à
0: vous
2: deux.
0: Oui, très bon week-end à vous deux.
1: Oui, à toi. Et puis, soyez prudents sur les routes. quel que soit l'endroit où vous allez vous rendre.
2: Peut-être... C'est Hélène qu'on va retrouver ce week-end en permanence à la radio.
1: Samedi-dimanche.
2: Oula. Et bien, nous, quant à nous, nous trois, on se revoit mercredi prochain.
1: Ouais, parce que tu ne seras
2: point là. Parce que je ne serai point là lundi.
1: Ok. Et normalement, si ça se passe bien, on va retrouver, il sera notre invité à confirmer. Les discussions sont en cours. Ce sera Freddy, celui qui se poste du côté de l'ancienne poste à Coutio. Auteuil plutôt, et qui se poste aussi du côté de l'ancienne grande surface à Normandie, parce qu'il recherche des fournisseurs pour écouler sa marchandise. Donc voilà, il viendra lancer son appel à l'antenne, Franly.
0: Ok, trop bien.
1: Voilà, voilà. Bon merci week-end à toutes et à tous.
2: Allez, bon week-end également. Et bon courage pour vous deux, parce que vous n'avez pas fini.
0: Oui, on n'a pas c'est fini.
2: On vous retrouve à l'antenne. Ouais. Enfin, toi, Janie, c'est ça, mon soupeux. Et toi, Nina, pour le canal Info.
1: Et c'est que du bonheur.
2: Et c'est que du bonheur à l'état pur, à 100%. Ouais, je te le dis, ouais. Bisous.
1: Oui, bisous.

Et oui, dans quelques instants, la boîte à partage, dans quelques instants, la séquence Freedom à tout SMS au 3002. Merci à nos fées clochettes pour l'ambiance que ça fait dans la boîte à partage. Allez, nous, on se retrouve après avec le que ça fait dans la boîte à partage. Allez, nous, on se retrouve après avec les SMS, les dédicaces.

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1: Bonjour Kanaki, bienvenue dans notre journal. Nous ouvrons notre journal, nous parlons politique. Union pour construire des consensus. Une gestion plus proche de la jeunesse, des populations plus transparentes, plus attentives aux besoins réels des familles, des jeunes dans les tribus, des communes et des acteurs économiques, des militants, acteurs de développement qui sont prêts à parrainer et accompagner des jeunes dans leur insertion. La souveraineté commence par la capacité à faire soi-même. Le dialogue plutôt que la division, la responsabilité plutôt que l'assistana, la construction dans l'innovation et la résilience et la souveraineté par la capacité. Je vous propose d'écouter M. Jacques Lallier de la liste Unis pour construire des consensus, suivi de M. René Caoud, troisième de la liste.
2: Donc, bonjour aux auditeurs de Radio Nito. Et nous avons, moi, Jacques Lallier, les tendances qui m'accompagnent. Nous sommes donc rassemblés avec le Parti travailliste pour faire une liste commune dans un esprit que mon collègue établira et dira tout à l'heure. Mais je voulais juste dire que dans la liste, il y a donc ma tendance à l'UC, parce que je me suis senti un peu abandonné par l'Union calédonienne au moment où j'ai eu ces problèmes avec l'État qui m'a assassiné politiquement, alors que la Cour de cassation vient de constater qu'ils ont été assez trop loin. Et aujourd'hui, je reste encore un peu visé par la justice calédonienne, l'appareil de justice qui est ici et qui on a l'impression qu'ils prennent un peu leur petite revanche sur moi par rapport à des nouvelles donnes et des anciennes donnes où il y a des décisions qui sont prises aujourd'hui. En tout cas, moi, je suis dans un esprit de rassembleur. Je viens de vivre une mandature qui a été portée sur la démocratie, mais que les individualités, les éléments de la démocratie, ont posé problème par rapport à une vision globale que je voulais développer. Donc, le fait que je sois tête de liste me permet d'expliciter d'abord les erreurs de la justice sur mon dossier, parce que moi je ne suis pas engagé dans la politique. Je suis là depuis 54 ans. Je ne suis pas engagé dans la politique pour m'enrichir. Ma richesse, c'est les personnes, les jeunes, c'est tout ce qui est humain. Et c'est notre responsabilité première. Et c'est comme ça que je me suis engagé dans la politique. Donc, au-delà de ça, je ne veux pas que parce qu'on m'a tué, que ma vision de développement économique sur la province meurt à cause d'une décision de l'État, alors que l'accord politique de Matignon et Nouméa privilégiait ou axait aurait dû axer politiquement au niveau des congrès et au niveau du gouvernement le rééquilibrage et le désenclavement. Et aujourd'hui, donc, on m'accuse de tous les maux, mais il y a beaucoup de projets, gros projets qui ont été mis en place et présentés aux autorités coutumières que j'ai dû assumer dans la réalisation et qui fait qu'aujourd'hui on a des problèmes. Mais nous, on n'est pas le seul institution à avoir des problèmes financiers. Vous savez que la Nouvelle-Calédonie, heureusement que l'État, ils peuvent négocier directement. Ils ont quand même 200% de taux d'endettement. Et donc, c'est quand même incroyable. Donc, il ne faut pas qu'on concentre. Et nous, on est les plus handicapés. Donc, la deuxième chose, troisième plutôt, la plus importante aussi pour moi, c'est qu'on arrête d'envoyer les jeunes en casse-pipe. Et donc, moi, j'en ai parlé à quelques responsables politiques qui étaient à DEVA, qu'on devrait partir sur la base du projet d'accord de DEVA pour la sortie. Pour pouvoir finalement négocier ensemble le projet, donner un contenu et même donner un temps pour des transferts de compétences. Mais en tout cas, on doit aller dans le concret plutôt que de toujours être dans la seule contestation. Et je pense que nous, on a notre dignité, notre capacité de gérer le pays, mais gérer aussi les compétences qu'on aura. Et on a aussi, à travers ces accords, peut-être les relations avec les pays du Pacifique, notamment la Nouvelle-Zélande, l'Australie et les pays de la Mélanésie, mais aussi sécuriser un peu, compte tenu de la nouvelle situation géopolitique provoquée par Trump, qu'on ait un petit peu plus de cohérence avec l'État français pour qu'on soit, que les intérêts supérieurs de la France ici en termes géopolitiques et nous, notre condition de vie soit aussi sécurisée, puis que ce soit la présence française ici soit un peu comme en Polynésie. Ils ont une subvention par rapport aux expériences de Mururoa et donc nous, quand on va leur transmettre des compétences, il faudra qu'il aussi nous indemnise. Donc c'est un projet de société qu'il faut absolument qu'on défend. Mais aujourd'hui, je ne vais pas monopoliser la parole, parce que je suis dans une liste unitaire. Donc il y a notre tendance, il y a la tendance UKG à Marais, et le Parti Travailliste. Donc je vais laisser un peu la parole à mon collègue René Caudray, vice-président de Parti Travailliste.
0: Tout le monde se pose la question, pourquoi je vais avec Jacques Lallier? Oui, alors moi je vais préciser d'avance que moi aussi j'ai été très critique envers Jacques Lallier sur la gestion. Ok? Et pourquoi maintenant je vais avec lui? Alors je dis pourquoi pas. C'est quoi l'enjeu? Pour nous, l'enjeu le plus important, c'est l'accès à la pleine souveraineté. On est à la porte, on ouvre la porte, derrière il y a la pleine souveraineté. Alors moi je préfère parler de souveraineté au pluriel. Et ça, si on souveraineté au pluriel, ça va être dans le programme qu'on va attaquer pour co-créer la souveraineté. Souveraineté alimentaire, souveraineté des décisions. Il faut régler le contentieux entre les coutumiers et les politiques. Ça, et on arrive à des décisions qui concernent notre projet de société pour demain. On peut pas exclure ça. Voilà. Alors quand des gens me disent « Oui, Jacques Lallier, un bilan de sa gestion », posez la question à lui. Quoi. Moi, dans l'Assemblée, faites-moi confiance, si je suis élu dans l'Assemblée, vous entendrez ma voix. Ma voix et ma singularité. On peut être ensemble sans être totalement ensemble. Et c'est mieux d'être complémentaire. Moi, dans l'Assemblée, si je suis élu, vous entendrez ma voix et vous entendrez mes propositions. Et je serai toujours là, c'est ma spécialité, les finances et le budget, pour faire en sorte que les budgets qui sont votés aillent vraiment dans leur destination et puis qu'il n'y ait plus de problèmes budgétaires. Après, c'est le projet. Le projet, on aura l'occasion d'en débattre, peut-être dans d'autres émissions. Pour l'instant, c'est le début, donc moi je dis juste pourquoi je vais avec lui. J'aurais pu aller avec l'UC, j'aurais pu aller avec le Palika, j'aurais pu aller avec le DA, rien ne me gêne. Moi, au municipal, j'ai fait une liste unitaire. Mais ça, je laisse aux électeurs le soin de réfléchir, de répondre. J'ai pas de réponse à ça. L'objectif, c'est la pleine souveraineté. Et là, on est à la porte de la pleine souveraineté. Donc, il faut construire les éléments pour la pleine souveraineté. Voilà, c'est ça mon objectif.
1: À Bouloupari, le projet de construction d'un collège franchit une nouvelle étape. Une présentation publique a été faite ce vendredi à la mairie en présence des autorités de la province sud et des acteurs éducatifs. Sur les études, le calendrier et les modalités de réalisation, on écoute les précisions du maire de Bouloupari, Pascal Vittori.
3: Écoutez, ça fait 20 ans maintenant que mon équipe se bat pour qu'on ait un collège à Bouloupari. D'abord parce que on est une commune qui approche les 4000 habitants et que toutes les communes voisines ont des collèges comme Thio, comme La Foix, comme Païta, et que nous on est la dernière commune de cette taille-là en province sud à ne pas avoir de collège, ce qui fait que nos enfants sont obligés de partir à La Foix soit pour de faire l'aller-retour dans la journée, ce qui est très fatigant et ce qui n'est pas bon pour les résultats scolaires, avec les risques qu'il y a en plus sur la route, ou alors ils sont obligés de partir à l'internat dès l'âge de 11 ans, ce qui fait très jeune, et ça aussi bien à la journée qu'à l'internat, ça a un coût pour les familles. Et ça n'est pas bon pour les résultats scolaires. Donc depuis 20 ans, on se bat pour un collège à Bouloupari, et puis il y a il y a 3 ans, on a réussi donc à contacter le ministre de l'Enseignement, Monsieur Attal, à Paris, qui a donné son accord. Sonia Baquès, la présidente de Point Sud, a donné son accord, et donc il y a un financement qui a été mis en place sur contrat de développement, 50% État, 50% Province Sud, pour la construction d'un collège 200, avec la possibilité d'un agrandissement à 300, qui va... on devrait avoir donc une construction, l'architecte a été choisi déjà, donc les études vont se dérouler cette année, la construction devrait démarrer en début 2027, et pour une ouverture prévue à la rentrée 2029. Et donc on devrait avoir en 2029 l'ouverture des classes de 6e et 5e, et en 2030, l'ouverture des classes de 4e et 3e.
4: Donc, quel site a été retenu pour accueillir le futur collège et pourquoi ce choix ?
3: Alors, en fait, on a retenu un site qui est près des infrastructures sportives, justement pour ne pas avoir à reconstruire des infrastructures sportives. On va simplement les agrandir. Donc, les enfants n'auront que 50 ou 100 mètres à faire à pied pour accéder au terrain de football, à un dojo qui va être construit, à une salle omnisport qui va être construite et à une salle de danse qui va être construite également. Alors sur la construction donc du collège, je disais, c'est 50% État, 50% Province Sud, et puis la commune, elle va fournir donc les infrastructures sportives qui existent, et elle va participer avec la province à la construction des infrastructures supplémentaires qui sont nécessaires pour le collège. Donc je parlais d'une salle omnisport, d'un dojo, d'une salle de danse, mais également d'une piscine d'eau de mer qu'on doit construire à Bouraké pour les besoins des collégiens et de toute la population. Bien sûr, il y a les salles de classe, mais il y aura une partie restauration, une partie cantine. Et donc là, c'est à la province sud de décider comment elle s'organise. Mais ce qu'on peut imaginer, c'est que il y a déjà une cuisine au collège de la Foi, et ça pourrait être le collège de la Foi qui livre le collège de Boule Paris pour qu'il y ait une mutualisation et pour éviter la construction d'une nouvelle cuisine à Boule Paris. Mais ça, c'est à la province d'en décider.
4: Donc vous parlez tout à l'heure que ça va changer pour les familles de Boulou-Paris. Comment justement vous avez associé les habitants, les parents et les acteurs éducatifs à ce projet-là ?
3: Écoutez, depuis une vingtaine d'années, donc on avait créé déjà une association où les parents d'élèves pouvaient adhérer. Et puis là, donc pour le choix de l'architecte concernant les terrains de sport qui concernent la commune, eh bien, on a demandé aux élèves de l'école, aux professeurs des écoles, aux associations et clubs sportifs, de toutes les personnes donc concernées par ces installations, les élus également, de participer au choix de l'architecte. Donc chacun a donné une note aux 3 projets architecturaux qui étaient proposés, et donc c'est grâce à ces votes que l'architecte final a été retenu.
4: Alors, ma dernière question, Monsieur le maire, Pascal Vittori, quand vous regardez ce projet, qu'est-ce qu'il représente pour l'avenir de votre commune, Boulou-Paris ?
3: Ah ben écoutez, c'est un changement énorme pour la population. Déjà, les enfants n'auront plus à aller à l'internat dès l'âge de 11 ans. On n'aura plus à organiser des transports quotidiens et hebdomadaires sur la Foi, ce qui coûte cher aux familles. Et puis, les enfants vont pouvoir rester dans leur famille, étudier dans leur famille. Et puis, ils seront présents, les collégiens, la semaine, alors qu'aujourd'hui, ils sont à la Foi. C'est compliqué pour nous d'organiser des activités sportives ou culturelles parce que les adolescents sont absents pendant la semaine. Et donc là, ils pourront participer à la vie de la commune pendant toute la semaine favoriser les actions des clubs de sport, des associations culturelles. Et donc c'est toute la vie en fait de Boulou Paris qui va être possible, qui va se dynamiser grâce à la présence de ces collégiens et de ces professeurs.
4: En tout cas, donc pour vous, c'est une nouvelle mandature qui commence, donc c'est une des priorités pour vous, hein, l'éducation, la jeunesse.
3: Bien sûr, puisque nous, ce qu'on souhaite, c'est que les jeunes puissent s'épanouir, hein, ils puissent avoir de bons diplômes pour ensuite pouvoir avoir de bons emplois, qu'ils puissent fonder des familles qui, avec les moyens nécessaires, hein, pour fonder leur famille, et qu'on ait le moins possible de familles pauvres et de familles en difficulté.
1: Le Monde en Bref.

Et enfin, selon le journal Le Monde, l'Allemagne accusée de tenir les Africains à l'écart des négociations climatiques de Bonn en ne délivrant pas de visa. Les 194 pays membres de la Convention des Nations Unies sur les changements climatiques sont réunis jusqu'au 18 juin pour une étape majeure de discussion en vue de la prochaine conférence mondiale sur le climat. La discrimination par les visas dont sont victimes les représentants des États africains dans les négociations mondiales sur le climat a une fois, nouvelle fois été dénoncée à l'ouverture de la session qui se tient à Bonn jusqu'au 18 juin. La responsabilité de l'Allemagne, pays hôte de la Convention des Nations Unies sur le climat, est directement mise en cause. Le gouvernement allemand ne respecte pas les obligations liées à l'accord de siège qu'il a signé avec les Nations Unies et au regard duquel il est tenu de fournir des visas à tous les représentants des États membres accrédités, ont dénoncé les organisations de la société civile dans un communiqué diffusé mardi 9 juin. La conséquence est l'exclusion systématique de ceux qui souffrent le plus de la crise climatique des enceintes où se déroulent les discussions censées y apporter une solution. La Convention ne peut pas prétendre de manière crédible qu'elle se préoccupe de la justice climatique lorsque les voix africaines sont filtrées à la frontière. Quand les lettres de refus de visa arrivent, le message reçu est clair. Notre présence ici n'est pas souhaitée pour suivre ces organisations tout en précisant que cette réalité concerne aussi à des degrés divers d'autres pays du Sud. Mesdames, Messieurs, c'est la fin de notre journal. Merci de m'avoir prêté attention. Passez une excellente soirée, toujours en compagnie de la RDK et un très bon week-end.

0: aux îles Loyauté, enfin construction du futur collège de Boulou Paris, un projet structurant pour accompagner la croissance de la commune et améliorer la scolarisation des jeunes. Bonjour à tous, bonjour Kanaki, bienvenue dans ce journal. On parle élection provinciale et nous allons donc du côté des îles avec les listes en lice pour ces élections. Donc hier nous avions entendu, donc vous avez donc entendu le Michael Forest pour la liste UC Flinkas Île, et mais également Wali Wahecha pour la liste Palika Île. Aujourd'hui je vous propose de entendre la tête de liste Unie pour construire dans le consensus, donc Jacques Lallier, la liste qui met en avant une gestion plus proche de la jeunesse et des réalités du quotidien, une action plus transparente, plus attentive aux besoins des familles, des jeunes dans les tribus, des communes et des acteurs économiques. Les candidats donc se présentent comme des élus militants engagés dans le développement, prêts à accompagner et parrainer les jeunes dans leur insertion. Leur message, la souveraineté commence par la capacité à faire par soi-même, avec trois principes mis en avant, le dialogue plutôt que la division, la responsabilité plutôt que l'assistanat, et une construction fondée sur l'innovation et la résilience. Je vous propose d'écouter donc Jacques Lallier, tête de liste Unie pour construire dans le consensus aux îles.
1: Donc bonjour aux auditeurs de Radio Nito, et nous avons, moi, Jacques Lallier, les tendances qui m'accompagnent. Nous sommes donc rassemblés avec le Parti Travailliste pour faire une liste commune dans un esprit que mon collègue établira et dira tout à l'heure. Mais je voulais juste dire que dans la liste, il y a donc ma tendance à l'UC, parce que je me suis senti un peu abandonné par l'Union calédonienne au moment où j'ai eu ces problèmes avec l'État qui m'a assassiné politiquement, alors que mais la Cour de cassation vient de constater qu'ils ont été assez trop loin, et aujourd'hui je reste encore un peu visé par la justice calédonienne, l'appareil de justice qui est ici et qui on a l'impression qu'ils prennent un peu leur petite revanche sur moi par rapport à des nouvelles donnes et des anciennes donnes où il y a des décisions qui sont prises aujourd'hui. En tout cas, moi, je suis dans un esprit de rassembleur. Je viens de vivre une mandature qui a été portée sur la démocratie, mais que les individualités, les éléments de la démocratie, ont posé problème donc global que je voulais développer. Voilà, le fait que je sois tête de liste me permet d'expliciter d'abord pourquoi, les erreurs de la justice sur mon dossier, parce que moi je ne suis pas engagé dans la politique, je suis là depuis 54 ans, je ne suis pas engagé dans la politique pour m'enrichir. Ma richesse, c'est les personnes, les jeunes, c'est tout ce qui est humain. Et c'est notre responsabilité première, et c'est comme ça que je me suis engagé dans la politique. Au-delà de ça, je ne veux pas que parce qu'on m'a tué, que ma vision de développement économique sur la province meure à cause d'une décision de l'État, alors que l'accord politique de Matignon et Nouméa privilégier ou axer aurait dû axer politiquement au niveau des congrès et au niveau du gouvernement le rééquilibrage et le désenclavement. Et aujourd'hui, donc, on m'accuse de tous les maux, mais il y a beaucoup de projets, gros projets qui ont été mis en place et présentés aux autorités coutumières que j'ai dû assumer dans la réalisation, et qui fait qu'aujourd'hui on a des problèmes, mais nous on n'est pas le seul institution à avoir des problèmes financiers. Vous savez que la Nouvelle-Calédonie, heureusement que l'État, ils peuvent négocier directement, ils ont quand même 200% de taux d'endettement, et donc c'est quand même incroyable. Donc il ne faut pas qu'on concentre, et nous on est les plus handicapés. Donc la deuxième chose, troisième plutôt, la plus importante aussi pour moi, c'est qu'on arrête d'envoyer les jeunes en casse-pipe. Et donc moi je veux, j'en ai parlé à quelques responsables politiques qui étaient à Deva, qu'on devrait partir sur la base du projet d'accord de Deva pour la sortie, pour pouvoir finalement négocier ensemble le projet, donner un contenu et même donner un temps pour des transferts de compétences. En tout cas, aller dans le concret plutôt que de toujours être dans la seule contestation. Et je pense que nous, on a notre dignité, notre capacité de gérer le pays, mais gérer aussi les compétences qu'on aura. Et on a aussi, à travers ces accords, peut-être les relations avec les pays du Pacifique, notamment la Nouvelle-Zélande, l'Australie et les pays de la Mélanésie, mais aussi sécuriser un peu, compte tenu de la nouvelle situation géopolitique provoquée par Trump, qu'on ait un petit peu plus de cohérence avec l'État français pour qu'on soit, que les intérêts supérieurs de la France ici en termes géopolitiques et nous, notre condition de vie soit aussi sécurisée, puis que ce soit la présence française ici soit un peu comme en Polynésie. Ils ont une subvention par rapport aux expériences de Mururoa et donc nous, quand on va leur transmettre des compétences, il faudra qu'il aussi nous indemnise. Donc c'est un projet de société qu'il faut absolument qu'on défend. Mais aujourd'hui, je ne vais pas monopoliser la parole parce que je suis dans une liste unitaire. Donc il y a notre tendance, il y a la tendance UKG à Marais et le Parti Travailliste. Donc je vais laisser un peu la parole à mon collègue René Caudray, vice-président de Parti Travailliste.
0: Voilà donc Jacques Lallier qui tire la liste unie pour construire dans le consensus aux îles. Je vous propose à présent de René Caudj, troisième de la liste.
2: Tout le monde se pose la question, pourquoi je vais avec Jacques Lallier? Oui, alors moi je vais préciser d'avance que moi aussi j'étais très critique envers Jacques Lallier sur la gestion. Ok? Et pourquoi maintenant je vais avec lui? Alors je dis pourquoi pas. C'est quoi l'enjeu? Pour nous, l'enjeu le plus important, c'est l'accès à la pleine souveraineté. On est à la porte, on ouvre la porte derrière et à la pleine souveraineté. Alors moi je préfère parler de souveraineté au pluriel. Et ça, c'est aux souverainetés au pluriel, ça va être dans le programme qu'on va attaquer pour co-créer la souveraineté. Souveraineté alimentaire, souveraineté des décisions. Il faut régler le contentieux entre les coutumiers et les politiques. Ça, et on arrive à des décisions qui concernent notre projet de société pour demain. On ne peut pas exclure ça. Voilà. Alors quand des gens me disent « Oui, Jacques Lallier, un bilan de sa gestion », posez la question à lui. Quoi. Moi, dans l'Assemblée, faites-moi confiance. Si je suis élu dans l'Assemblée, vous entendrez ma voix. Ma voix et ma singularité. On peut être ensemble sans être totalement ensemble. Et c'est mieux d'être complémentaire. Moi, dans l'Assemblée, si je suis élu, vous entendrez ma voix et vous entendrez mes propositions. Et je serai toujours là, c'est ma spécialité, les finances et le budget, pour faire en sorte que les budgets qui sont votés aillent vraiment dans leur destination, et puis qu'il n'y ait plus de problèmes budgétaires. Après, c'est le projet. Le projet, on aura l'occasion d'en débattre, peut-être dans d'autres émissions. Pour l'instant, c'est le début, donc moi je dis juste, pourquoi je vais avec lui? J'aurais pu aller avec l'UC, j'aurais pu aller avec le Palika. J'aurais pu aller avec le DA, rien ne me gêne. Moi, au municipal, j'ai fait une liste unitaire. Mais ça, je laisse aux électeurs le soin de réfléchir, de répondre. J'ai pas de réponse à ça. L'objectif, c'est la pleine souveraineté. Et là, on est à la porte de la pleine souveraineté. Donc, il faut construire les éléments pour la pleine souveraineté. Voilà, c'est ça mon objectif.
0: La suite de ce journal avec bien sûr l'invité, je vous le disais en titre, invité de ce midi, Christian Théin, président du FLNKS, donc au menu de cette discussion, l'actualité politique, dont bien sûr ces élections provinciales, donc qui sera au centre de l'entretien. Christian Théin, président, bonjour.
3: Bonjour à Radio Didou. Et aux auditrices et auditeurs de la radio.
0: Vous serez donc interrogé par Romain. Romain, bonjour.
4: Oui, bonjour Naël, bonjour à toutes et à tous. Effectivement, donc vous le savez, la campagne électorale, elle est bien lancée depuis quelques temps déjà. Vous avez entendu donc sur nos ondes la présentation de différentes personnalités qui tirent les listes. Il y a un instant, Jacques Lallier, l'ancien président, l'ex-président de la province des Îles. Vous avez pu entendre aussi d'autres responsables intervenir sur nos ondes. Aujourd'hui, c'est une personnalité au sein de la mouvance indépendantiste, mais aussi dans le pays, c'est bien sûr le président du FNKS, Christian Théa. Encore une fois, merci d'avoir accepté cette invitation et bonjour, bien sûr. Pour commencer, donc, il y a des choses qui se font et qui se décident sans qu'on l'en décide aussi. Dernièrement, avant d'entamer la partie politique, dernièrement, il y avait une décision de justice qui s'est fait à Paris, c'est votre situation avec des militants de la CCAT. On se rappelle que vous êtes, et il faut rappeler aux auditeurs, vous êtes le responsable de la CCAT. Et il y a un non-lieu qui a été décidé par des juges de Paris sur cette question. Donc, qu'est-ce que vous dites et quelle est votre réaction? Mais vous n'êtes pas seul, vous êtes avec les militants de la CCAT qui ont été incarcérés dernièrement. Vous êtes blanchi? Non, pas encore.
5: Alors, je suis avec 14 personnes responsables de la CCAT. C'est des gens avec qui, quand on a installé la structure du côté de Thio, à ce moment-là, pour porter le sujet du corps électoral, hein, je rappelle que le corps électoral, c'est ce serpent de mer qui a continué à traverser notre société depuis des longues années. Je rappelle que Loa Machuro, Jean-Marie Thibault, Yewene, et tant d'autres, les 19 d'IAI, même Djoubeli Ouéa et les autres, c'est toujours autour de ce sujet du corps électoral que les uns et les autres ont été assassinés, qui ont été tués, qui se sont battus partout et dans notre pays. Et toujours, ce corps électoral nous a traversé depuis les années 60. Et l'enjeu de la société, quand j'ai décidé de le mettre en place à cette époque-là, Thio, c'était de dire que il faut sensibiliser les populations calédoniennes sur ces, qu'est-ce que c'est là, c'est le sujet de corps électoral. C'était qui les populations concernées qui étaient appelées à décider de l'avenir de ce pays. Et ces fondamentaux-là, ils ont été fixés dans l'accord de Matignon et encadrés dans l'accord de Nouméa constitutionnellement. Et il s'est avéré que le gouvernement de M. Macron, arrivé au pouvoir, il voulait bouger les lignes à ce niveau-là. Alors qu'on a sanctuarisé ça pour la paix des Calédoniens, pour que l'investissement, pour que tout ce qu'on a connu dans ce beau pays, le fleuron économique qu'on a connu, c'était par rapport au sujet du corps électoral. Parce qu'on a stabilisé ce corps électoral. Et depuis, malheureusement, M. Darmanin, M. Lecornu et le gouvernement français ont décidé, avec leurs relais qui sont ici, là, les loyalistes ici au niveau du pays, ils ont décidé de contrecarrer les engagements que le responsable, je rappelle, Jacques Lafleur, pas des moindres, ceux qui ont fait en sorte que ce corps électoral soit là. Et c'est pour ça que je rappelle que le sujet là, il est du corps électoral, il a fait que pour la première fois, je mets mon pied en métropole avec des menottes, menottées pendant tout le transfert en avion, pendant pratiquement plus de 48 heures.
4: Parce que vous n'avez jamais été en France.
5: Alors, j'ai jamais été en France. C'est la première fois, malheureusement, que j'ai mis mon pied en France avec des menottes. Et pour dire que ce sujet-là, il m'a taraudé l'esprit aussi pendant les un an où j'étais en isolement en France, dans la prison de Lutterbach à Mulhouse. Et je me suis dit, mais c'est pas possible d'avoir fait tout ce chemin pour essayer d'expliquer ça et de finir avec 7 charges qui sont lourdes et pas des moindres. Hein. Mm-hmm. C'est association de malfaiteurs, attroupement armé, assassinat, tentative de meurtre et vol organisé. Je me suis dit, mais comment j'ai fait pour hériter de toutes ces charges? Et j'ai eu l'occasion de dire à ce moment-là au tribunal, avant que je parte, que mais comment se fait-il que je me suis retrouvé avec toutes ces charges-là? Mais c'est pour dire, c'est que, vous savez, à l'immeuble Clichy à Paris, les trois juges, là, ils sont au 14e étage. Vous savez, quand tu arrives à ce niveau-là, tu n'arrives pas comme ça. C'est des gens qui ont fait du grand banditisme, du terrorisme, à des niveaux très très hauts. Mais forcément, ils sont un peu déconcertés de voir l'état de ce dossier. Et surtout l'impréparation de ces dossiers judiciaires qu'ils ont eu entre les mains. Mais c'est pour démontrer que c'est peut-être la première fois que je veux communiquer et je voulais aussi que ce soit sur Jido que suite au non-lieu qui a été prononcé par les trois juges, parce que c'est pas rien. Ça veut dire que derrière, c'est la faillite d'un système, c'est la faillite politique et judiciaire d'un pays tout entier. Je rappelle que la justice, c'est le dernier rempart dans le système français qui te permet de te protéger. Et aujourd'hui, on se rendit compte qu'on a envoyé des gens en prison pendant X temps pour des dossiers vides. Mais vides à tous les sens, quoi.
4: Il y a des termes qui sont utilisés par le parquet, des charges insuffisantes. Et comme exemple, donc, c'est important de le signaler. Ça veut dire que les choses qui sont commises ne sont pas directement des ordres venant de vous.
5: Oui, parce que ben, c'est un peu ce que je disais, mais j'ai toujours pas compris pourquoi j'ai fait un an de prison, parce que je sais les messages que j'ai dit. C'est des vidéos qu'ils ont pris de moi sur la place publique, des interventions, des meetings, où à chaque fois j'ai rappelé tous les fondamentaux qui touchent à l'accord de Nouméa, et particulièrement le sujet du corps électoral. Et je vois pas, c'est où, là, sur quoi, j'ai appelé à mettre mon pays par terre, à détruire mon pays. Je me suis battu pendant 20 ans pour cet accord-là. Pourquoi je devais mettre mon pays par terre, à abîmer l'économie de mon pays? C'est insensé comme démarche, quoi.
4: Il faut le dire qu'il y avait quand même des réactions, donc, après la décision de non-lieu à Paris. Donc, il y a eu des réactions ici, notamment par les FLNKS, avec des personnalités ou des responsables de la droite. Comment vous avez, comment vous avez réagi à propos de cela?
5: Après, vous savez, moi, je suis quand même quelqu'un de très serein, parce que après avoir connu toutes ces périodes, je pense que il faut juste simplement relativiser les choses et se dire que il y a eu un plantage pas possible sur ce dossier judiciaire. Et forcément, les procureurs ont fait appel, le procureur de Paris, il a fait appel. Mm-hmm. Ben, nous attendons la suite, parce que moi, je sais ce que j'ai dit, je sais ce que j'ai fait dans les mobilisations pour mon pays. Et ben, j'attends impatiemment la suite, parce que ça va dérouler pendant combien de temps, hein, ce sujet judiciaire? Nous aussi, on a besoin de reconstruire nos vies. Vous savez, ma vue, elle s'est affaiblie pendant cette période d'enfermement en isolement. J'ai mon taux de diabète qui s'est élevé. Il y a tout un tas de sujets comme ça qui touchent à ma personne, mais mon intégrité. J'ai dit, pendant 2 ans, on m'a bombardé de tous les sens. Mais c'est vrai que ça fait partie de l'enjeu du combat politique. Mais de là, incriminé comme ça, de la sorte, et puis finir au bout comme ça avec la décision du juge où on décide de dire que sur l'ensemble des enquêtes, rien ne s'est avéré comme quoi je suis à l'origine de tout ça, quoi.
4: Vous avez dû avoir une pensée à vos compagnons, ceux qui ont été envoyés en France avec vous, menottés, on va dire comme ça, et les femmes qui étaient avec vous.
5: Ouais, je pense ben, il y avait les deux dames avec les 5 autres personnes, donc moi, mais aussi beaucoup de jeunes. On a pratiquement plus de 100 jeunes quand même qui ont été transférés en métropole. Et c'est toutes les démarches des collectifs qui sont actuellement. On souhaite réellement pour savoir. Il y a les collectifs qui étaient en Paris que j'ai pu faire le tour pour rencontrer, parce qu'on est inquiet de la situation des jeunes, parce qu'ils ont été installés dans plusieurs prisons de France. Mais nous, on voudrait savoir leur situation, comment ils sortent, est-ce qu'ils sont où, est-ce qu'on peut les faire revenir. C'est toute cette partie-là, et forcément, comme tous ceux qui ont été partis, c'est toujours compliqué, parce que ça laisse forcément des traces dans nos vies. Mais j'ai une pensée forte pour tous les jeunes qui sont morts, parce que tu sais qu'on prend une balle derrière la tête, et puis tant d'autres, parce que ceux-là, ils ne verront plus la vie, ils ne pourront plus voir le projet pour lequel ils se sont engagés. Et j'ai une pensée forte pour leur famille, leur clan. En ce moment, on est en train de fêter les 2 ans sur l'ensemble du territoire, quoi.
4: Et 2 ans après, il faut reconstruire. Donc derrière ce qui se passe aujourd'hui avec la campagne électorale, il y a tout l'enjeu politique et l'avenir institutionnel de notre pays. Donc peut-être aussi qu'il est important de s'organiser pour la suite après la campagne, après les élections provinciales dont on va parler dans un instant.
5: Oui, je pense qu'il faut, qu'on s'y attelle à aller de l'avant, puis surtout permettre parce que tous les sujets qu'on doit régler, les sujets des prisonniers, il y a eu beaucoup de charges des forces de l'ordre qui s'est pas. Ok, il y a eu des gendarmes qui ont été blessés, il n'y a pas de souci là-dessus. Il y a aussi beaucoup des incendies d'entreprises, tout ça. Mais tout les forces de charge qui ont été faites sur nos jeunes dans les quartiers, beaucoup de gens, la partie sociale, la privation des besoins aujourd'hui qui sont engagés aussi au niveau des responsables de la province aussi. Vis-à-vis on voit toutes les mesures sociales qu'on a serré les vis, on a privé beaucoup de familles d'un certain nombre d'avantages, quoi.
4: Le non-lieu donc, qui a été prononcé envers vous et vos camarades. On se rappelle du non-lieu qui a été donc prononcé envers l'assassinat des militants de Yengen il y a quelques années de cela. Est-ce que vous pensez que c'est, on va dire, c'est la justice française, elle est parfois un peu interrogative, on va dire comme ça les choses? On se pose des questions sur la justice française.
5: Alors, vous savez, la première des choses, je pense que peut-être c'est un mal pour un bien. Hein. Malheureusement, ce dépaysement de ce dossier-là à la métropole, parce qu'elle a permis d'avoir des juges vraiment déconnectés du contexte calédonien. Ça a permis de mieux traiter le sujet à hauteur d'homme. Et ça, j'ai eu la chance. J'ai passé pratiquement à partir de 9h le matin jusqu'au le lendemain à 4h du matin devant ces juges. C'est des interrogatoires non plus finir, mais ça a permis de m'amener de la lumière dessus. Par contre, le contexte, j'ai eu assisté au procès de Wagnat à l'AFOL à cette époque-là, mais c'est complètement différent. Autant des gens, ils ont reconnu leur acte, ils ont donné même à manger à leur chien avec le corps, tout ça. C'est parce que j'ai assisté à tous les 10 jours de procès, et franchement, c'est d'un autre niveau. Et de là à finir avec un non-lieu, mais voir un acquittement là-bas au bout, contrairement à nous, on a essayé de dire qu'on était en responsabilité dans le cadre de nos engagements au niveau de la CCRT. Bon, on a vu les traitements judiciaires ne sont pas très équitables à ce niveau-là. Quoi.
4: Je pose la question comme cela, comment vous ressentez les choses, parce qu'on parle beaucoup dans les réseaux sociaux et on compare les deux affaires. Donc finalement, pour vous, il n'y a pas à comparer ces deux affaires?
5: Non, il n'y a pas à comparer, parce que ce qui s'est passé à Yengen, du côté de Wagnat, là, c'est une boucherie à ciel ouvert hein, qui a été passée. C'est des gens qui ont été. On a tiré, on les a jetés dans la rivière, leur corps. Contrairement à nous, moi, j'ai même pas eu un bâton même pour marcher avec, quoi. Je me posais la question, comment j'ai fait pour atterrir? Mais c'est pour dire, les contextes sont complètement différents. Et comme je l'ai dit, c'est que dans les quatre piliers de la République, là, il y a la sécurité. Il y a, comment on appelle, la partie républicaine, là, sur le vote. Et la partie judiciaire. Mais on voit que la justice, malheureusement, en Nouvelle-Calédonie, hein, elle a sombré. Et comme malheureusement, quand on rend la justice en Nouvelle-Calédonie, on le rend au nom du peuple français. Et c'est à se poser des questions sur. Quand trop de fonctionnaires restent trop longtemps dans un pays, ben, on n'arrive plus à attirer le meilleur de ces gens. Et je pense qu'il est toujours temps de. Normalement, ils sont là pour 3 ans. Mais très souvent, que ce soit les fonctionnaires comme les magistrats et autres, il faudra regarder dans la suite de nouveaux accords. Comment on fait en sorte qu'il y a un renouvellement permanent pour éviter de se retrouver dans des situations pareilles?
4: Monsieur le Président, donc, je le rappelle, vous êtes président du FNKE, c'est la deuxième partie de notre entretien, c'est bien sûr la campagne électorale et les élections provinciales. Au NIE, le FNKE a toujours opté pour qu'il y ait un renouvellement au sein des institutions, parce que l'avenir du pays dépend aussi de ce qui va se décider aujourd'hui. Vous êtes confiant? Ça, c'est une question qu'on se pose. Mais la question aussi, c'est de savoir comment vous voyez les choses qui sont faites aujourd'hui avec les listes FLNKS ou les listes des indépendantistes dans l'ensemble du pays. Donc, première chose, comment vous analysez donc la composition des différentes listes pour ces provinciales?
5: Alors, je vois que le challenge qui a été donné en rentrant dans les désaccords Matignon et Nouméa, c'était de construire notre pays, de tenter de poser les rééquilibrages dans les deux autres provinces, parce que je rappelle que Nouméa, c'est 170 ans de colonisation qui a hérité d'un port, d'un aéroport et de tout le tissu économique qui a été posé. Et on va demander des efforts à la province des îles et la province nord, de remettre un niveau de l'équilibrage en 30 ans, des choses qui n'ont pas été faites pendant 70 ans. Et en plus, avec les îles, avec le double insularité dans lequel ils sont dessus, ben on va leur demander d'aller au-delà de tout ça. Et à travers ça, c'est forcément, il y a le challenge des hommes et des femmes pendant les 20 ans sur l'histoire des listes. Et ça se renouvelle, il y a des gens qui ont le pouvoir. Monsieur Niaoutine, s'il est là pendant plus de 5 mandats, c'est parce que le peuple de la province nord a fait le choix que c'était l'homme qui était à ce moment-là pour répondre à ses besoins. Sur les îles, il y a eu des changements. Il y a eu M. Zoui, il y a eu M. Nekonepeoun, M. Lallier, M. Neslin, à un moment donné, un peu sur les... Mais on voit, les hommes et les femmes, ils continuent à passer, à traverser notre histoire à travers les élections provinciales. Celle de cette partie-là, on avait demandé le rajeunissement de nos listes sur l'ensemble des trois provinces. Ça s'est fait parfois. En province sud, on a essayé du mieux que je peux. Et j'ai eu à arbitrer les listes au sud de manière aussi à insuffler une liste nouvelle. Et que tous les anciens élus qui ont fait 3-4 mandats, on les a demandé de soutenir la liste à partir du bas. Parce que le rôle, c'était de, c'est à eux de pousser la liste vers le haut. Et c'est un peu pour ça qu'on retrouve des jeunes filles, des jeunes garçons sur les listes de la province sud. Sur la province des îles et la province nord, c'est peut-être que le fait qu'on soit quasiment dans des gestions de majorité entre nous indépendantistes, du coup, il y a une multitude de listes qui peut-être que s'explique par ça, mais au bout, le challenge, je rappelle, hein, la province des îles a rempli son contrat. Dans le challenge que le FLNKS, il est rentré dans les provinces en 98, c'était de dire comment on fait en sorte pour aller chercher les sièges des anti-indépendantistes dans la province des îles et dans la province nord. La province des îles, il a récupéré la totalité des sièges qui étaient avant, il y avait Dick Kekewe, il n'y avait que Simon Louécote. Aujourd'hui, il n'existe plus. Maintenant, on voit, c'est des combats en interne entre les indépendantistes. En province nord, il ne nous reste que le siège d'Alcide Ponga, un siège de droite. On dit toujours, c'est que, attention de nos petits combats, ne faisons pas en sorte que la droite revienne. Et oui, c'est en ce sens-là. Oui. La province sud, de toute façon, on est condamné à aller chercher la majorité, une liste unitaire, le plus unitaire possible, pour aller chercher des élus supplémentaires, parce que la barre des 5%, elle est très très haute, il est de 6300 voix, et ça suppose que à partir de là, on amène de la dynamique jeunesse, mais on amène aussi on régénère aussi à travers la qualité de cette jeunesse qui arrive aussi, qui amène de la qualité en plus. Et c'est tout ça qu'on dit que, ben, on fait en sorte que ces listes-là, elles répondent à une commande qui est faite par le terrain aussi, quoi.
4: En regardant les différentes listes, dans le Nord, par exemple, on a remis au sein de la liste UC, puisque on va parler aussi de rentrer un peu en détail dans ces listes, celle qui est tirée par Pascal Sawa, on retrouve certains maires qui ont perdu notamment leur mairie, et ils viennent tous de l'Union calédonienne, vous le savez, peut-être que vous avez quelque chose à dire là-dessus, mais peut-être aussi encourager, parce que c'est le but aussi de les choses en fait. Il faut y aller maintenant.
5: Alors, c'est vrai qu'il y a eu des élections qui sont passées. Il y a eu aussi plus ou moins des listes où il y a eu des regroupements de listes. Parfois, on a vu, par exemple, sur Canala, le cas de M. Touyénon, où il y a eu une fusion de listes. Mais je l'ai dit souvent, moi, je suis avec le paletot du président de FLNKS. J'évite de rentrer dans les situations des gens du Nord ou des îles, en même temps, en sachant que, oui, entre-temps, ils vont forcément... Mais ça se bagarre entre indépendantistes. Mais M. Sawa, je pense que c'est un jeune qui arrive aussi, qui a une capacité à aller chercher le plus. Il a démontré sur Wailou, depuis ses mandatures, qu'il a une capacité à amener une autre manière de faire de la gestion communale, mais la gestion tout court, pour rendre nos citoyens beaucoup plus solides dans les régions là où ils sont. Après, forcément, il y a des gens de l'Union calédonienne. Je pense que M. Sawa et les autres viendront forcément, vous allez les interroger sur pourquoi leur liste, avec pourquoi les maires qui sont là-dedans. C'est de leur ressort qui est sur ça.
4: En tous les cas, vous avez bien entendu l'ancien président de l'Union calédonienne, ou plutôt l'ancien président des îles Loyauté, qui est intervenu au début de cette édition. Donc, une présence au lendemain d'une décision aussi de justice qui le dédouane, pas entre guillemets, de certains faits. En tout cas, sa présence en dehors, mais avec le Parti travailliste, donc c'est aussi bien pour la démocratie, mais aussi bien pour les débats en interne au sein du FLNKS, je suppose.
5: Oui, je pense que l'ensemble de ces listes, parce que forcément, ils vont confronter leur programme sur le terrain, ça permettra aux citoyens des îles de mesurer au mieux les personnes qu'ils auront à choisir le dimanche 28. Et M. Lallier, voilà, il est très connu. Hein, Jacques, c'est un dur à cuire. Hein, on sait comment il fonctionne. Hein. Tu le touches le lendemain, il est sous une autre couleur, mais c'est Jacques, c'est comme ça. Et Il y a plusieurs listes, on voit, il y a quoi, 5-6 listes, il me semble, sur la province des îles. Mais c'est, tous ces gens-là vont concourir à convaincre le bien fondé de leur programme. Et puis, ben, on les encourage tous à un moment donné, surtout les citoyens des loyalités, à faire le bon choix pour le bien de nos collectivités là-bas, et puis pour le bien de nos tribus. Parce que derrière ça, on voit les difficultés que traversent nos sociétés ces derniers temps, l'histoire du transport aérien et maritime. On voit que au-delà de tout ce qu'on veut, si on ne répond pas aux attentes de nos populations, ben là ça pose des problèmes quand même.
4: Monsieur le Président, vous savez très bien que nous avons toujours envie de vous avoir ici sur nos antennes pour dire les choses qui concernent donc notre pays. Maintenant, pour le Sud, il y a quand même certains détails qui sont soulevés dans les réseaux sociaux. Ces questionnements-là pour le Sud, il suffit d'être avec ceux qui sont en campagne électorale pour entendre des éléments de réponse à des questionnements et des interrogations des gens.
5: Oui, forcément, on n'aura jamais les plus belles listes au monde. Si on avait des belles listes avec des gros moyens dont on dispose certains en face de nous, là, ben on se plaindrait pas, puis on irait. Mais on voit, c'est que on va chercher des jeunes, on entend les difficultés que les uns et les autres y portent. Je rappelle que les uns et les autres, par exemple sur la partie judiciaire ou autre, ces gens n'ont jamais été jugés encore. On fait attention parce qu'on pointe des personnes, derrière ça c'est des familles, c'est des clans. Et c'est pour ça que moi j'encourage notre liste, c'est une bonne liste, on est en capacité d'aller chercher un maximum d'élus et ça j'encourage aussi tous les gens de la province qui vivent ici. Je rappelle qu'on a demandé aux gens du Nord et des îles de s'inscrire ici dans le Sud. Et c'est toujours avec respect qu'on les appelle encore à dire, mais ce renouvellement, ce changement-là, ça passera par ça. Et les résultats que les indépendantistes ils ont fait au référendum, aux législatives, elle a démontré qu'il y a un noyau dur de traverser au-dessus même des provinces pour aller sur chercher la nation. Mais si on se donne les moyens, ben on peut changer les règles à la province. Parce que très souvent, par exemple, Dabakès a été élu, par exemple, avec 28 000 voix dernièrement. On sait qu'il y a de quoi faire. Il y a de quoi mettre aujourd'hui en ballottage toute cette majorité qui ne nous ressemble plus, qui ne nous convient pas du tout dans l'avenir pour notre pays.
4: Donc l'un des grands combats à faire là, d'ici le 28 juin prochain, c'est bien sûr se battre pour qu'il y ait moins d'abstention.
5: C'est ça, c'est qu'il y ait moins d'abstention, puis surtout mais mobiliser nos gens, parce qu'on voit les gens chez nous, il n'y a pas de deuxième tour, ça je le rappelle souvent, parce qu'on est toujours avec ce réflexe d'attendre le deuxième tour pour les élections provinciales, c'est juste un tour seulement, mais derrière ça on voit c'est que, et si on veut, on veut changer les règles du jeu, parce que ça va concerner le Congrès de la Nouvelle-Calédonie, le gouvernement de la Nouvelle-Calédonie par ricochet, ça veut dire que la province sud, c'est par là que ça doit bouger les lignes. Je parle en tant que responsable du FNKS indépendantiste, parce que derrière ça, c'est un accord de Bougival qu'on veut nous imposer, mais derrière, c'est pas que ça. Vous savez, quand on remet en cause une clé de répartition de 50-32-18 là, qui permet à la province nord, à la province des îles, de bénéficier des retombées fiscaux pour développer, et puis qu'on remet en cause ça, c'est-à-dire qu'on remet en cause le corps électoral, tout ça, ben, c'est très compliqué de passer le message de faire pays dans la mesure où tu as des gens en face de nous qui n'ont juste pour principe que d'aller aux ces échéances et puis de balayer d'un revers le processus de paix qui a été instauré depuis pratiquement plus de 30 ans. Quoi.
4: Monsieur le Président, merci beaucoup d'avoir été avec nous pour ce journal. Encore une fois, une dernière question. Mais c'est une question à piège, puisque si vous avez oublié quelque chose dans notre interview, c'est à vous de le dire. Mais la question que je me pose aujourd'hui, c'est plus on va dire récréatif, on va dire comme ça. Il y a la Coupe du Monde, est-ce que vous suivez?
5: Alors, ça fait depuis un moment déjà que j'ai décroché un peu de cette partie-là, parce que je n'ai pas Canal Plus déjà, ou je ne sais pas si sur quelle chaîne que ça. Mais en même temps, s'il y a l'occasion de regarder des matchs, on le regardera. Mais franchement, s'il y avait un dernier message, c'est simplement dire à nos populations, que ce soit dans les îles, dans le nord et dans le sud. Il y a le portage du FNKS qui est là, on va devoir se retrouver au bout du compte là-bas, et surtout sur la province sud. Je demande à l'ensemble des gens depuis Poya Sud jusqu'à l'île des Pins de se lever derrière cette liste. On fera les états d'âme, il faut les laisser de côté dans ces périodes-là, parce qu'on a besoin de tout le monde. Et puis, vous savez, la priorité à Kanaky, ça suppose que chacun et la jeunesse des quartiers, comme la jeunesse des tribus de la province, mais c'est l'œuvre comme un seul homme, parce que faudra pas que le 28, on a deux options qui devant nous, soit le 28, ben on attend devant nos télévisions pour, comme tout le monde, puis on regarde le résultat, puis on applaudira Mme Bakès quand il sera élu, ou soit on fait le choix de se lever. Et à partir de là, on dit qu'on veut le changement. Et le changement, ça passe par de la volonté et de la discipline, de la rigueur. Voilà, merci.
4: Monsieur Christian Thien, donc, merci d'avoir été avec nous dans cette édition. La suite avec Naed, bien sûr, pour ce journal.
0: Et nous continuons donc du côté de Boulou-Paris. Le projet de construction d'un collège franchit une nouvelle étape. La commune et la province sud avancent sur la création de cette établissement très attendu, destiné à répondre à la croissance démographique et améliorer la scolarisation des jeunes du secteur. On écoute le maire de Boulou-Paris, Pascal Vittori.
6: Ça fait 20 ans maintenant que mon équipe se bat pour qu'on ait un collège à Boulou-Paris. D'abord parce que on est une commune qui approche les 4000 habitants et que toutes les communes voisines ont des collèges comme Thio, comme La Foy, comme Païta. Et que nous, on est la dernière commune de cette taille-là, en province sud, à ne pas avoir de collège. Ce qui fait que nos enfants sont obligés de partir à la fois, soit pour de faire l'aller-retour dans la journée, ce qui est très fatigant, et ce qui n'est pas bon pour les résultats scolaires, avec les risques qu'il y a en plus sur la route, ou alors ils sont obligés de partir à l'internat dès l'âge de 11 ans, ce qui fait très jeune. Et ça aussi, aussi bien à la journée qu'à l'internat, ça a un coût pour les familles. Et ça n'est pas bon pour les résultats scolaires. Donc depuis 20 ans, on se bat pour un collège à Boulou-Paris. Et puis, il y a 3 ans, on a réussi donc à contacter le ministre de l'Enseignement, Monsieur Attal, à Paris, qui a donné son accord. Sonia Bakès, la présidente de Point Sud, a donné son accord. Et donc, il y a un financement qui a été mis en place sur contrat de développement, 50% État, 50% Province Sud, pour la construction d'un collège 200, avec la possibilité d'un agrandissement à 300, on devrait avoir donc une construction, l'architecte a été choisi déjà, donc les études vont se dérouler cette année, la construction devrait démarrer en début 2027, pour une ouverture prévue à la rentrée 2029. Et donc on devrait avoir en 2029 l'ouverture des classes de 6e et 5e et en 2030 l'ouverture des classes de 4e et 3e.
0: Donc quel site a été retenu pour accueillir le futur collège et pourquoi ce choix?
6: Alors en fait, on a retenu un site qui est près des infrastructures sportives. Justement, pour ne pas avoir à reconstruire des infrastructures sportives, on va simplement les agrandir. Donc les enfants n'auront que 50 ou 100 mètres à faire à pied pour accéder au terrain de football, à un dojo qui va être construit, à une salle omnisport qui va être construite et à une salle de danse qui va être construite également. Alors sur la construction donc du collège, je disais, c'est 50% État, 50% Province Sud. Et puis la commune, elle va fournir donc les infrastructures sportives qui existent et elle va participer avec la province à la construction des infrastructures supplémentaires qui sont nécessaires pour le collège. Donc je parlais d'une salle omnisport, d'un dojo, d'une salle de danse, mais également d'une piscine d'eau de mer qu'on doit construire à Bouraké pour les besoins des collégiens et de toute la population. Bien sûr, il y a les salles de classe, mais il y a et également donc il y aura une partie restauration, une partie cantine. Et donc là, c'est à la province sud de décider comment elle s'organise. Mais ce qu'on peut imaginer, c'est que il y a déjà une cuisine au collège de La Foy et ça pourrait être le collège de La Foy qui livre le collège de Boulou-Paris pour qu'il y ait une mutualisation et pour éviter la construction d'une nouvelle cuisine à Boulou-Paris. Mais ça, c'est à la province d'en décider.
0: Donc vous parlez tout à l'heure que ça va changer pour les familles de Boulou-Paris. Comment justement vous avez associé les habitants, les parents et les acteurs éducatifs à ce projet-là?
6: Écoutez, depuis une vingtaine d'années, donc on avait créé déjà une association, hein, où des parents d'élèves pouvaient adhérer. Et puis là, donc pour le choix de l'architecte concernant les terrains de sport, hein, qui concernent la commune, eh bien, on a demandé aux élèves de l'école, aux professeurs des écoles, aux associations et clubs sportifs, de toutes les personnes donc concernées par ces installations, les élus également, de participer au choix de l'architecte. Donc chacun a donné une note aux trois projets architecturaux qui étaient proposés, et donc c'est grâce à ces votes que l'architecte final a été retenu.
7: Alors, ma dernière question, Monsieur le maire, Pascal Vittori, quand vous regardez ce projet, qu'est-ce qu'il représente pour l'avenir de votre commune, Boulou-Paris ?
6: Ah ben écoutez, c'est un changement énorme, hein, pour la population. Déjà, les enfants n'auront plus à aller à l'internat dès l'âge de 11 ans. On n'aura plus à organiser des transports quotidiens et hebdomadaires sur la foire, ce qui coûte cher aux familles. Et puis, les enfants vont pouvoir rester dans leur famille, étudier dans leur famille, et puis ils seront présents, les collégiens, la semaine, alors qu'aujourd'hui, ils sont à la foire. C'est compliqué pour nous d'organiser des activités sportives ou culturelles parce que les adolescents sont absents pendant la semaine. Et donc là, ils pourront participer à la vie de la commune pendant toute la semaine, favoriser les actions des clubs de sport, des associations culturelles. Et donc c'est toute la vie en fait de Boulou-Paris qui va être possible, qui va se dynamiser grâce à la présence de ces collégiens et de ces professeurs.
7: En tout cas, donc pour vous, c'est une nouvelle mandature qui commence. Donc c'est une des priorités pour vous, hein, l'éducation, la jeunesse.
6: Bien sûr, puisque nous, ce qu'on souhaite, c'est que les jeunes puissent s'épanouir, hein, ils puissent avoir de bons diplômes pour ensuite pouvoir avoir de bons emplois. Qui puissent fonder des familles qui avec les moyens nécessaires, hein, pour fonder leur famille, et qu'on ait le moins possible de familles pauvres et de familles en difficulté.
8: Le rappel des titres.
0: C'est la fin de ce journal. Vous avez pu entendre dans ce journal l'invité, donc Christian Théin, le président du FNKS. Il a été donc interrogé par Romain Mehoun, donc avec au menu l'actualité politique, bien sûr, vous l'avez entendu, sur les élections provinciales. Et puis, élections provinciales toujours, vous avez pu entendre également dans ce journal Jacques Lallier pour la liste Unie pour construire dans le consensus aux îles Loyauté. Et puis à l'instant, vous venez d'entendre Pascal Vittori qui nous parlait de la construction du futur collège de Boulou-Paris, un projet structurant pour accompagner la croissance de la commune, mais également améliorer la scolarisation des jeunes de la commune.

Bonjour Kanaki, bonjour mon beau pays et bonjour à tous. Branchés sur le 97.4. Vous l'avez compris, c'est Hélène avec vous pour le lever d'antenne ce samedi matin, ce samedi 13 juin 2026. En tout cas, j'espère que vous allez bien ce matin. Et je vous souhaite un bon café pour ceux qui sont déjà au café. Alors aujourd'hui, pour ce 13 juin, nous fêtons les Antoine, Tony, Antonia, Anthony, en l'honneur de la Saint-Antoine. La traduction veut que l'on prie Saint-Antoine de Padoue lorsque l'on souhaite retrouver un objet perdu. Belle fête à tous les Antoine du pays. Le prénom Antoine vient du mot Antonius, qui signifie « inestimable ». Et qui vient de l'étymologie latine. Belle fête à tous les Antoine du pays, aussi aux natifs de ce jour, de ce 13 juin. On vous souhaite un bel anniversaire, longue vie, et profitez bien de votre jour. Nous, on va poursuivre en musique, commencer plutôt en musique, et à 6h05, c'est notre premier rendez-vous. Ça sera en information, comme toujours avec les services publics. On écoute Umagi, cri d'espoir, et encore un bon matin à tous sur la meilleure des fréquences.

ce sont nos services publics que nous ouvrons avec la première partie, la lecture des avis de décès. Monsieur Tom Jean-Michel et ses enfants, Madame Bouchard Metelta, son mari et ses enfants ainsi que Madame Marcelin Marie-Flore ont la douleur d'annoncer le décès de Monsieur Tom Charlie, décès survenu ce 11 juin 2026 à l'âge de ses 86 ans. L'inhumation se fera au cimetière de Bouraille ce lundi 15 juin à partir de 10h. La famille s'excuse auprès des personnes des familles qui n'ont pas été citées et remercie tous ceux qui s'associeront à sa peine.

Anne-Marie Tessarolo, son épouse, Annie O'Brien, Martin, sa fille et son gendre, Sébastien Tessarolo et Sophie Vigne, son fils et sa belle-fille, Sylvie et Micheline Tessarolo, sa sœur et sa mère, ses petits-enfants, parents et alliés, en la tristesse d'annoncer le décès de monsieur Christian Tessarolo, décès survenu ce vendredi 12 juin 2026. Une veillée se fera à la morgue de Nouméa ce dimanche 14 juin de 13h à 20h. La veillée reprend ce lundi 15 juin à partir de 7h. La cérémonie religieuse sera célébrée en la chapelle du centre funéraire de Nouméa ce lundi 15 juin à 11h15. La crémation se déroulera dans la plus stricte intimité familiale. Selon le souhait de la famille, ni fleurs, ni couronne, ni visite de condoléances.

Au famille Tiagiou, Meuma Bilou, Yadarish Nomoigne à la tribu de Chambwen, la famille Nyongi, Tiarish, Ouigua, Monsieur Pointi, Chawiek, Christophe et ses parents Adiaoui, Monsieur Chenauna Teinjianik et Pascal à la tribu de Ouate Pointbout, Madame Boirat, Nicole et ses enfants à la tribu de Linderalika Yengen. À Laurent Naouchou et ses enfants à Goyeta Ponerewan, à Madame Manuopouva, Manuopouava, Joséphine et Pételou et leurs enfants à Païta, Madame Poumalich, Bakish et ses enfants à Puebou, à Madame Dalap, Yvette et ses enfants à Puebou, Madame Seiko, René et ses enfants à Nassé, Lifou, Madame Vama, Marie-Laure et ses enfants à Nouméa, Mademoiselle Kawa Melinda Konish, aux familles Yébémoa, Douish, Walua, Boagivish, Nongaya Puebo, aux familles Teamwae, Thurama, Ebeluma Saint-Anne, Bandesh, Wegua, et à tous ceux qui l'ont connu, on nous prie d'annoncer le décès de Oncle Ogi Serge Di Poulou, décès survenu ce jeudi 11 juin. À l'âge de ses 78 ans. La veillée aura lieu ce samedi 13 juin à son domicile, à la tribu de Repuech, à Saint-Denis, à Puebo. L'enterrement se fera ce dimanche 14 juin à partir de 8 heures. La famille s'excuse auprès des familles des personnes qui n'ont pu être citées. Un avis signé du clan Teamwaek et de ses alliés. On nous prie d'annoncer le décès de Louis Wadia Emmanuel Pigier, décès survenu ce 8 juin 2026 à l'âge de ses 50 ans. Le travail coutumier se fait actuellement à son domicile, à Païta et à la tribu de Hapecha. L'inhumation se fera à la tribu de Hapecha à Lifou ce dimanche 14 juin dans la matinée à partir de 9h. La famille s'excuse auprès de ceux et celles qui n'auraient pas été cités. Cet avis est signé par M. Louis Wadia Tchoufrelet.

à la grande chefferie Moyatea, Madame Kuchawa Roser, Kwate Tatan, Kwate Rachel, Tikuri Marianne, Apikawa Rosa, au clan Tikuri, le clan Vendégou, Madame Vama, Marguerite, Mesdames, Ouédé Dorine, Patricia, Anne-Marie et Cathy, la famille Vakume, Monsieur Apikawa Teddy, Madame Sora et Rachel, la famille Kate, Akate Gabriela, la famille Agurere, Agoro Ayate, la famille de Goro Ayate, Monsieur Koroma Gabriel, Monsieur Mapu Epiphane, au clan de Lilouin, la famille Boanou, Monsieur Poitili Jean, Monsieur Carrie, Christian à la Conception, Monsieur Vendégou, Jean-Noël, la famille Ouéti, à la douleur d'annoncer le décès de Monsieur Ouéti Boniface. Décès survenu ce 11 juin 2026. Le corps sera transféré aujourd'hui, ce samedi 13 juin, à partir de 13h pour se rendre à Saint-Louis, au lieu dit Quatre Cocotiers. La veillée se fera aujourd'hui, ce samedi, à partir de 13h. L'inhumation se fera à Saint-Louis ce dimanche 14 juin, à partir de 10h. La famille s'excuse auprès de ceux et celles qui n'ont pas été cités. Cet avis est signé par Serge Witty. Aux familles Teimboanou, Pebu Pulaewe et Sojiro, Monsieur et Madame Atinoa Yves et Marie-Victoire et ses enfants, Mademoiselle Yaluma, Joanne et Vama Gladys, ainsi que leurs enfants, la famille Teimboanou, à la douleur et la tristesse d'annoncer le décès de Monsieur Teimboanou Amabili, décès survenu ce 11 juin dans sa 46e année. Le corps sera transféré, a été transféré hier. L'inhumation se fera aujourd'hui, ce samedi 13 juin. La famille s'excuse auprès de ceux et celles qui n'ont pas été cités ou prévenus. Cet avis est signé par la famille Teimboanou. Aux familles Paraoui, Maradour, Néporose, Goemeu, Euribois, Pourouro, Néaru, Onakoko, Gop, Nabenia, Tat, à mesdames Célifène Marie-Claude, Ngayoni, Micheline, Aouta Stéphanie, Charaouyan Patricia, Toumaï, Carlina, Noukouin, Petronil et veuve TV Souloulette, à monsieur Hoffman Eric, parent et allié, à ses amis collègues qui l'ont côtoyé, la famille Antonio, à la douleur de vous faire part du décès de Ronald Antonio, décès survenu ce dimanche 7 juin au Midi-Pôle. La veillée, son inhumation, aura lieu ce samedi 13 juin à partir de 9h à la tribu de Tu. La famille s'excuse auprès des personnes qui n'ont pu être citées. On nous prie d'annoncer le décès de Monsieur Andrew Néporon, décès survenu ce lundi 8 juin à l'âge de ses 10 ans, laissant dans une immense peine tous ceux qui l'ont connu et aimé. La cérémonie religieuse sera célébrée à l'église de la Conception ce samedi 13 juin à partir de 13h, suivie de l'inhumation au cimetière de la tribu de Saint-Louis. Le travail coutumier se fera chez Monsieur Michel Thierry Décoiré, à la tribu de Saint-Louis à la Plaine. La famille s'excuse auprès de ceux et celles qui n'ont pu être prévenus. Que son âme repose en paix. Cet avis est signé par Lucie Décoiré, sa maman, ainsi que toute sa famille. Aux familles Kaishu, Poikoudou, Sochukwe, Nabitolo, Maja, Mwengoto et Pupuron Anakiti. Aux familles Chamwari, Bouéné, Mwendou, Mwendou Medaha. À Madame Perenyou, Titania et ses enfants à Mia. Madame Undo, Rebecca et ses enfants à Tio. Monsieur Dieuma, Théophile et ses enfants à Puebo.
à la communauté Baha'i de Nouvelle-Calédonie. On nous prie d'annoncer le décès et la tristesse de Monsieur Kaïchou Timothée Népoma, décès survenu ce 11 juin dans sa 83e année. Le corps sera transféré sur Kanala, tribu de Nero, aujourd'hui, ce samedi 13 juin à partir de 9h pour une veillée à domicile et l'inhumation se fera ce dimanche 14 juin. La famille s'excuse auprès de ceux et celles qui n'ont pas été cités. Cet avis est signé par son fils Kaïchou Wakon.

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Ofamiche gouimeouf pija kapara neuyo bouere à la tribu de Ba. Poirarush et siamoneo. 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Madame Mararush Yvette ofamiche Néron Néporose. Sawa awarai à la famille Monda. Mondawe Anikwe, à ses amis du marché de la halle de Ducos et ses amis du quartier de Tendu, à tous ceux et celles qui l'ont connu, on nous prie d'annoncer le décès de Madame Wadete Bernadette Ribois, décès survenu ce 10 juin 2026 à l'âge de ses 82 ans. Une veillée aura lieu ce dimanche 14 juin de 13h à 20h. À la morgue municipale de Nouméa, le corps sera transféré à 13h ce lundi 15 juin à la tribu de Warai, suivi d'une veillée au domicile familial. L'inhumation se déroulera ce mardi 16 juin à partir de 9h au cimetière de la tribu de Warai. Il n'y aura pas de coutume. La famille s'excuse auprès des personnes des familles qui n'ont pas pu être citées. Cet avis est signé par la famille. Jacques Thomas et Hugo ont la douleur d'annoncer le décès de Madame Nguyen Thi Tan Marie, décès survenu ce jeudi 11 juin à l'âge de ses 81 ans. Une veillée se déroulera au centre funéraire de Nouméa ce mardi 16 juin à partir de 9h. La cérémonie religieuse sera célébrée ce même jour à partir de 14h15 en la chapelle, suivie de l'inhumation de la crémation dans l'intimité familiale, dans le respect de ses volontés, ni fleurs ni couronnes.

On achève la première partie et on continue avec la deuxième partie. Aujourd'hui, nous ne présentons qu'un seul communiqué pour la lecture. Un communiqué émanant de la commune de Puebo, signé par la mairesse, Madame Nadia Eo. Madame le maire de la commune informe l'ensemble de ses administrés que les parents d'élèves du Juvénat organisent une journée d'information ce samedi 13 juin à la maison commune de Saint-Louis, Puebo. Le maire invite l'ensemble des parents d'élèves de la commune à participer à cet espace d'échange avec les organisateurs au profit de la formation de la réussite et de l'avenir de notre jeunesse. La restauration sera assurée sur place par les parents d'élèves du Juvénat. Le maire remercie par avance la participation des administrés de la commune à cette journée. Ce communiqué est signé par la mairesse de la commune de Puebo, Madame Nadia Eo.

À l'instant, la deuxième partie chez du Radio Service. On clôture le Radio Service de ce matin. Et pour ceux qui l'ont pris en cours de route, le prochain Radio Service, ça sera à partir de 11h05 sur le canal. Et pour ceux qui désirent envoyer un communiqué ou un avis de décès, je vous invite à le transmettre par mail via l'adresse suivante accueil@rdk.nc. Nous, on va continuer en musique. On repart avec Uwe Gema et belle écoute à tous.

Mantedra de chez Libéral. Il est 6h30 sur la fréquence. On retrouve la lecture des grands titres du journal de ce matin. Justice, extrait de l'intervention du président du FLN, du FLNKS, Christian Théin, dans notre journal. Côté éducation, l'UGPU interpelle les différents candidats aux élections provinciales quant au sujet qui touche l'école.

À l'instant, vous avez eu la lecture des grands titres qui vous seront repris dans le journal de ce matin par Romain Méhoun. On se donne rendez-vous à partir de 7h pour le journal. Nous, on va poursuivre en musique avant de continuer. J'espère qu'il y en a qui sont déjà devant le match. Inutile de poser des questions bêtes le matin, Hélène. En tout cas, j'aimerais bien avoir des petits paris, si on peut dire ça comme ça. En ce moment, ils sont à la 29e minute. C'est le deuxième jour pour la compétition, la Coupe du Monde de la FIFA 2026. Et il y a Canada contre Bosnie qui se joue en ce moment. Allez, on a déjà 1-0 pour Bosnie. Il y a des fans, s'il y a des fans là, pour qui vous êtes. Ok, nous on va poursuivre en musique en tout cas. Et pour le prochain arrêt, ça sera à 7h. On va retrouver le journal du matin, préparé par Romain Méhoun. Nous on repart avec Bonjour mon île de Barthélémy et Flamengo.

6h53 sur Jido Radio. Encore un bon matin à tous ceux qui se lèvent tranquillement sur la fréquence. Nous, on va poursuivre en musique et à 7h dans... 6h53 sur Jido Radio. Encore un bon matin à tous ceux qui se lèvent tranquillement sur la fréquence. Nous, on va poursuivre en musique et à 7h dans... quelques minutes, on retrouvera

0: On retrouve le point en information de ce matin avec Romain Mehoun. Belle écoute à tous.
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0: Amis auditeurs, bonjour, merci d'être avec nous pour notre édition de cette matinée. Bienvenue à celles et ceux qui viennent de se caler sur la RDK. On parle de justice pour commencer notre journal avec notamment un extrait de l'intervention du président du FNKS, Christian Théin, dans notre journal hier. Avec lui, nous avions évoqué la campagne électorale et les élections provinciales du 28 juin. Et également la décision du non-lieu pour lui et ses camarades, extrait de cette intervention.
1: Je suis avec 14 personnes responsables de la CCAT, c'est des gens avec qui, quand on a installé la structure du côté de Thio, à ce moment-là, pour porter le sujet du corps électoral, hein, je rappelle que le corps électoral, c'est ce serpent de mer qui a continué à traverser notre société depuis des longues années. Je rappelle que Loa Machuro, Jean-Marie Tchibao, Yewene, et tant d'autres, les 19 d'IAI, même Djoubeli Ouéa et les autres, c'est toujours autour de ce sujet du corps électoral que les uns et les autres ont été assassinés, qui ont été tués, qui se sont battus partout et dans notre pays. Et toujours, ce corps électoral nous a traversé depuis les années 60. Et l'enjeu de la société, quand j'ai décidé de le mettre en place à cette époque-là, Thio, c'était de dire que il faut sensibiliser les populations calédoniennes sur ce qu'est-ce que c'est là, c'est le sujet du corps électoral. C'était qui les populations concernées qui étaient appelées à décider de l'avenir de ce pays. Et ces fondamentaux-là, ils ont été fixés dans l'accord de Matignon et encadrés dans l'accord de Nouméa constitutionnellement. Et il s'est avéré que le gouvernement de M. Macron, arrivé au pouvoir, il voulait bouger les lignes à ces niveaux-là. Alors qu'on a sanctuarisé ça pour la paix des Calédoniens, pour que l'investissement, pour que tout ce qu'on a connu dans ce beau pays, le fleuron économique qu'on a connu, c'était par rapport au sujet du corps électoral. Parce qu'on a stabilisé ce corps électoral. Et depuis, malheureusement, le monsieur Darmanin, monsieur Lecornu et le gouvernement français ont décidé avec leurs relais qui sont ici là, les loyalistes ici au niveau du pays, ils ont décidé de contrecarrer les engagements que leurs responsables, je rappelle, Jacques Lafleur, pas des moindres, c'est qui ont fait en sorte que ce corps électoral soit là. Et c'est pour ça que je rappelle que le sujet là, il est du corps électoral, et il a fait que pour la première fois, je mets mon pied en métropole avec des menottes, menottées pendant tout le transfert en avion, pendant pratiquement plus de 48 heures.
2: Parce que vous n'avez jamais été en France, en
1: fait. J'ai jamais été en France. C'est la première fois, malheureusement, que j'ai mis mon pied en France avec des menottes. Et pour dire que ce sujet là, il m'a taraudé l'esprit aussi pendant les un an où j'étais en isolement en France, dans la prison de Lutterbach à Mulhouse. Et je me suis dit, mais c'est pas possible d'avoir fait tout ce chemin pour essayer d'expliquer ça et de finir avec sept charges qui sont lourdes et pas des moindres. Hein. Mm-hmm. C'est association de malfaiteurs, attroupement armé, assassinat, tentative de meurtre et vol organisé. Je me suis dit, mais comment j'ai fait pour hériter de toutes ces charges? Et j'ai eu l'occasion de dire à ce moment-là au tribunal, avant que je parte, que mais comment se fait-il que je me suis retrouvé avec toutes ces charges-là? Mais c'est pour dire, c'est que, vous savez, à l'immeuble Clichy à Paris, les trois juges, là, ils sont au 14e étage. Vous savez, quand tu arrives à ce niveau-là, c'est, tu arrives pas comme ça. C'est des gens qui ont fait du grand banditisme, du terrorisme, à des niveaux très très hauts. Ben, forcément, ils sont un peu déconcertés de voir l'état de ce dossier, et surtout l'impréparation de ce dossier judiciaire qu'ils ont eu entre les mains. Mais c'est pour démontrer que c'est peut-être la première fois que je veux communiquer et je voulais aussi que ce soit sur Jido que suite au non-lieu qui a été prononcé par les trois juges, parce que c'est pas rien. Ça veut dire que derrière, c'est la faillite d'un système, c'est la faillite politique et judiciaire d'un pays tout entier. Je rappelle que la justice, c'est le dernier rempart dans le système français qui te permet de te protéger. Et aujourd'hui, on s'est rendu compte qu'on a envoyé des gens en prison pendant X temps pour des dossiers vides. Mais vide à tous les sens, quoi.
2: Il y a des termes qui sont utilisés par le parquet, des charges insuffisantes, et comme exemple, donc, c'est important de le signaler. Ça veut dire que les choses qui sont commises ne sont pas directement des ordres venant de vous.
1: Oui, parce que c'est un peu ce que je disais, mais j'ai toujours pas compris pourquoi j'ai fait un an de prison, parce que je sais les messages que j'ai dit. C'est des vidéos qu'ils ont pris de moi. Sur la place publique, des interventions, des meetings, où à chaque fois j'ai rappelé tous les fondamentaux qui touchent à l'accord de Nouméa et particulièrement le sujet du corps électoral. Et je vois pas, c'est où, là, sur quoi, j'ai appelé à mettre mon pays par terre, à détruire mon pays. Je me suis battu pendant 20 ans pour cet accord-là. Pourquoi je devais mettre mon pays par terre, à abîmer l'économie de mon pays? C'est insensé comme démarche, quoi.
2: Il faut le dire qu'il y avait quand même des réactions, donc après la décision de non-lieu à Paris, donc il y a eu des réactions ici, notamment par le FNKS, avec des personnalités ou des responsables de la droite. Comment vous avez, on va dire, comment vous avez réagi à propos de cela?
1: Après, vous savez, moi je suis quand même quelqu'un de très serein, parce que après avoir connu toutes ces périodes, je pense que il faut juste simplement relativiser les choses et puis et se dire que il y a eu un plantage pas possible sur ce dossier judiciaire. Et forcément, nous, les procureurs ont fait appel, le procureur de Paris l'a fait appel. Mm-hmm. Ben, nous attendons la suite, parce que moi je sais ce que j'ai dit, je sais ce que j'ai fait dans les mobilisations pour mon pays. Et ben, j'attends impatiemment la suite, parce que ça va dérouler pendant combien de temps, hein, ce sujet judiciaire. Nous aussi, on a besoin de reconstruire nos vies. Vous savez, ma vue, elle s'est affaiblie pendant cette période d'enfermement en isolement. J'ai mon taux de diabète qui s'est élevé. Il y a tout un tas de sujets comme ça qui touchent à ma personne, mais mon intégrité. J'ai dit, pendant 2 ans, on m'a bombardé de tous les sens. Mais c'est vrai que ça fait partie de l'enjeu du combat politique. Mais de là, t'incriminer comme ça de la sorte, et puis finir au bout comme ça avec la décision du juge où on décide de dire que sur l'ensemble des enquêtes, rien ne s'est avéré que comme quoi que je suis à l'origine de tout ça, quoi.
2: Vous avez dû avoir une pensée à vos compagnons, ceux qui ont été envoyés en France avec vous, menottés, on va dire comme ça, et les femmes qui étaient avec vous.
1: Ouais, ben, il y avait les deux dames avec les 5 autres personnes dans le moins, mais aussi beaucoup de jeunes. On a pratiquement plus de 100 jeunes quand même qui ont été transférés en métropole. Et c'est toutes les démarches des collectifs qui sont actuellement. On souhaite réellement pour savoir. Il y a les collectifs qui étaient en Paris que j'ai pu faire le tour pour rencontrer, parce qu'on est inquiet de la situation des jeunes, parce qu'ils ont été installés dans plusieurs prisons de France. Mais nous, on voudrait savoir leur situation, comment ils sortent, est-ce qu'ils sont où, est-ce qu'on peut les faire revenir. C'est toute cette partie-là, et forcément, comme tous ceux qui ont été partis, c'est toujours compliqué, parce que ça laisse forcément des traces dans nos vies. Mais j'ai une pensée forte pour tous les jeunes qui sont morts, parce que tu sais qu'on prend une balle derrière la tête, et puis tant d'autres, parce que ceux-là, ils ne verront plus la vie. Ils ne pourront plus voir le projet pour lequel ils se sont engagés. Et j'ai une pensée forte pour leur famille, leur clan. En ce moment, on est en train de fêter les 2 ans sur l'ensemble du territoire, quoi.
2: Et 2 ans après, il faut reconstruire. Donc derrière ce qui se passe aujourd'hui avec la campagne électorale, il y a tout l'enjeu politique et l'avenir institutionnel de notre pays. Donc peut-être aussi qu'il est important de s'organiser pour la suite après les élections provinciales.
1: Oui, je pense qu'il faut qu'on s'y attelle à aller de l'avant, puis surtout permettre parce que tous les sujets qu'on doit régler, les sujets des prisonniers, les sujets il y a eu beaucoup de charges des forces de l'ordre et qui s'est pas. Ok, il y a eu des gendarmes qui ont été blessés, il y a pas de souci là-dessus. Il y a aussi beaucoup des incendies d'entreprises, tout ça. Mais tout les forces de charge qui ont été faites sur nos jeunes dans les quartiers, beaucoup de gens, la partie sociale, la privation des besoins aujourd'hui qui sont engagés aussi au niveau des responsables de la province aussi. Vis-à-vis de on voit toutes les mesures sociales qu'on a serré les vis, on a privé beaucoup de familles d'un certain nombre d'avantages, quoi.
0: L'intégralité de notre interview avec le président du FNKS vous sera proposée demain dimanche à 7h. Éducation, l'UGPE interpelle les différents candidats aux élections provinciales quant au sujet qui touche l'école. Beaucoup de points sont soulignés par l'Union. Je propose d'entendre quelques précisions de Jean-François Toutiquian, membre de la direction de l'UGPE.
3: Bonjour Romain, bonjour à tous les auditeurs de Radio Jido. Effectivement, on a tenu à l'occasion de ces élections provinciales et de renouvellement du Congrès de la Nouvelle-Calédonie à interpeller absolument toutes les listes qui proposent des candidats pour savoir un petit peu sur quels engagements ils étaient prêts à prendre des décisions fortes sur un domaine qui est vraiment fondamental, à savoir l'éducation, l'enseignement, la formation de notre jeunesse, parce que vous savez qu'avec le transfert des compétences prévues par les accords de Nouméa, on a quand même récupéré, malheureusement pas toute la compétence, mais on a récupéré, on va dire, les deux tiers ou les trois quarts de la compétence. Il nous reste encore des domaines à acquérir, donc on voulait interpeller justement nos futurs élus, nos futurs décideurs, sur tous ces points qui concernent l'avenir de notre pays et l'avenir de notre jeunesse. Prenons par exemple l'exemple au primaire. Je vais vous donner peut-être plusieurs exemples. Au primaire, on a pris la compétence déjà depuis quasiment 20 ans et on a décidé, par exemple, par une délibération du Congrès, qui arrive tardivement, vous allez me dire, puisqu'elle a été prise en 2021, la délibération 127 du Congrès de la Nouvelle-Calédonie, qui met en place l'organisation de l'enseignement primaire avec la mise en place des conseils d'école. Les conseils d'école, qu'est-ce que c'est ? C'est tout simplement des petites structures, style conseil d'administration, mais en plus petit, qui permettent aux parents d'élèves d'être au courant de tout ce qui se passe dans l'école, d'être au courant de tous les projets, d'être au courant des résultats des enfants aux tests d'évaluation. Eh bien, ces conseils d'école, figurez-vous qu'il n'y a quasiment aucune école qui le met en place. Aucune mairie ne parvient à obliger les directeurs d'école à mettre en place ces conseils d'école. Le gouvernement ne bouge pas non plus. Les corps d'inspection laissent faire. Donc voilà, on va interpeller tous les futurs candidats du Congrès, parce que c'est eux quand même, le Congrès avec le gouvernement de la Calédonie, qui peuvent obliger les directeurs d'école à mettre vraiment en place ces conseils d'école. Alors tenez-vous bien, c'est aussi bien dans le public que dans le privé. Le privé ne le fait pas non plus. Donc on a vraiment en face de nous, je ne sais pas s'il faut les qualifier de mauvais élèves, mais en tout cas ils ont des gros progrès à faire dans ce domaine-là. Au niveau du second degré, on a pareil un transfert de compétences qui a été acté maintenant il y a quasiment 10 ans, avec l'adoption, on se souvient, du gros travail fourni par Madame Hélène Itaoué à l'époque, le projet éducatif de la Nouvelle-Calédonie pour le transfert des collèges et des lycées. Mais on voit bien que c'est un transfert également qui n'a pas été total, qui s'est fait à moitié, puisque les programmes restent complètement aux mains de l'État, les diplômes complètement aux mains de l'État, le contrôle pédagogique complètement aux mains de l'État. Donc il y a vraiment besoin de voir si on peut pas récupérer totalement la compétence pour notamment faire un effort au niveau de la formation de nos enseignants, qui est de plus en plus d'enseignants du pays, plus en plus de chefs d'établissement du pays, de directeurs de collège, de directrices de collège et de lycée, aussi bien dans le public que dans le privé. Donc voilà deux exemples, et on pourrait parler de l'université, qui reste encore totalement aux mains de l'État français. Donc là aussi, il faut à tout prix qu'il y ait un transfert. C'est prévu, normalement, dans l'accord de Nouméa. Mais bon, vous savez tous comme moi qu'une partie de l'échiquier politique a freiné des deux pieds pour qu'il n'y ait pas le transfert de l'enseignement supérieur à notre pays. Donc ça, c'est bien dommage. On veut à tout prix interpeller tous ces futurs élus qui vont décider de l'avenir de notre enseignement et de notre éducation. Voilà trois exemples.
0: Et dans tout ce que vous, je suppose qu'il y a bien sûr les institutions qui sont concernées, mais derrière tout ça, il faut une volonté politique.
3: Ah, absolument. Alors c'est le mot, vous l'avez bien dit, c'est la volonté politique qui fait défaut. Regardez comment on s'est mobilisé avec les syndicats d'enseignants au mois de mars-avril devant le lycée Escoffier. Des centaines d'enfants qui ne peuvent pas manger à la cantine, des centaines d'enfants boursiers des trois provinces, province île, province nord, province sud, la bourse ne sert à rien, elle est gaspillée, puisqu'il n'y a pas de cantine au lycée Escoffier. Où est la volonté politique dans ce pays de permettre à tous les enfants de pouvoir au moins avoir un repas à midi? On entend ce discours partout maintenant, oui, c'est grâce à l'école que les enfants ont un repas par jour. Ben oui, mais pas à Escoffier, malheureusement, On entend que la Polynésie a réussi à mettre en place les cantines gratuites partout. Et nous, on a un lycée de 1200 élèves où il y a à peine 400 qui arrivent à manger à la cantine, parce qu'ils ont réussi à négocier des places au lycée La Pérouse pour environ 400-450 jeunes. Et puis il y en a 800 qui restent sur le carreau. Voilà. Donc vraiment, le mot, vous l'avez dit, c'est un manque de volonté politique.
0: Thank you. Et enfin, actualité dans la région, la décolonisation reste inachevée pour les dirigeants du Pacifique après les essais nucléaires de Natanga.
4: Des décennies après la fin des essais nucléaires dans le Pacifique, les dirigeants et les militants régionaux affirment que nombre des problèmes qui ont alimenté les mouvements anti-nucléaires et indépendantistes restent non résolus, qu'il s'agisse de la contamination environnementale, de l'autodétermination politique ou des différends concernant la répartition des ressources naturelles de la région. À l'approche des anniversaires majeurs liés à l'ère nucléaire dans le Pacifique, des intervenants de Polynésie dite française, de Papouasie occidentale, de Banaba, de Kanaky-Nouvelle-Calédonie et de Papouasie-Nouvelle-Guinée ont déclaré que l'héritage du colonialisme continue de façonner les communautés à travers l'Océanie. Le journaliste et chercheur Nick McLellan a noté que le mois de juillet marque à la fois le 80e anniversaire du premier essai nucléaire américain dans les îles Marshall et le 60e anniversaire du premier essai nucléaire français en Polynésie dite française. L'héritage nucléaire est lié à la question du colonialisme, de l'autodétermination et de la décolonisation, déclaré McLellan. Il ne s'agit pas d'une histoire de victimisation ou de souffrance. C'est à bien des égards une histoire de résistance et de survie depuis les débuts de l'ère nucléaire. D'après McLellan, plus de 300 essais nucléaires ont été menés dans le Pacifique pendant la guerre froide, notamment aux îles Marshall, en Polynésie française, à Kiribati et en Australie. Nombre de ces sites d'essais se trouvaient dans des territoires alors sous administration coloniale. Madame Mike Taylor, ancienne secrétaire générale du Forum des îles du Pacifique, a déclaré que la résistance au contrôle extérieur a longtemps été une caractéristique déterminante de l'histoire du Pacifique. Taylor a cité les premiers mouvements d'indépendance et la création ultérieure d'institutions régionales dirigées par les pays du Pacifique comme exemple de la manière dont les nations insulaires ont cherché à mieux contrôler leur avenir. Je pense qu'il faut aussi tenir compte des mouvements d'indépendance nationale, a déclaré Taylor, faisant référence aux mouvements au Fidji, au Samoa et ailleurs qui ont contesté l'autorité coloniale. Le mouvement antinucléaire de la région est devenu l'un des exemples les plus visibles de cette coopération, aboutissant finalement au traité de Rarotonga qui a établi la zone exempte d'armes nucléaires du Pacifique Sud. Nous considérons comme une grande réussite le fait d'avoir pu nous unir pour y parvenir, a déclaré Taylor. Pourtant, les intervenants ont indiqué que de nombreuses communautés du Pacifique peinent encore à comprendre pleinement les conséquences des essais nucléaires. Veia Wheeler de Maui Nui et Polynésie française a déclaré que la connaissance du public concernant le programme d'essais nucléaires français reste limitée malgré près de 3 décennies de détonations sur le territoire. Des essais nucléaires ont eu lieu à Maui Nui, en Polynésie française pendant 30 ans, et malheureusement, la plupart de notre population ignore tout cela, car on n'en parle ni à l'école, ni dans les espaces publics, a déclaré Wheeler. Elle indiquait que les organisations locales, les églises et les militants continuent de faire pression pour un meilleur accès à l'information concernant la contamination environnementale et ses impacts potentiel sur la santé. Wheeler a fait remarquer que le mois prochain marquera le 60e anniversaire d'Aldébaran, la première explosion nucléaire française sur le territoire. Elle a déclaré que la commémoration à venir sera importante car ce sera la première fois que le gouvernement territorial reconnaîtra officiellement cet anniversaire, une initiative historiquement menée par des groupes de la société civile et des organisations religieuses. À Kiribati, la militante Plénis Alofa a décrit un manque de sensibilisation similaire concernant le programme d'essai nucléaire britannique sur Kiritimani, anciennement connu sous le nom d'île Christmas. Peu de gens en parlent, ce n'est même pas enseigné, a déclaré Alofa. Elle a indiqué que certains résidents touchés par les tests avaient demandé des indemnisations au fil des ans, mais que le le débat sur cette question reste limité. La conversation s'est étendue au-delà de l'histoire nucléaire pour aborder des débats plus larges sur la décolonisation. Le révérend Billy Wetewaya de Kanaki, Nouvelle-Calédonie, a déclaré que les troubles récents sur le territoire français reflètent des frustrations accumulées depuis des décennies. La question de la colonisation est celle des systèmes qui nous ont été imposés, a déclaré Wetewaya. Il a soutenu que la décolonisation ne se résume pas à l'indépendance politique, mais implique également la transformation des institutions qui continuent de refléter les structures coloniales. La question de la colonisation et de la décolonisation de l'autodétermination ne concerne pas seulement les pays encore sous domination coloniale, a-t-il déclaré. Elle nous concerne tous dans la région. Wetewaya a déclaré que les jeunes générations se sentent de plus en plus déconnectées des accords politiques négociés il y a des décennies, tout en continuant de subir des inégalités en matière d'éducation, d'emploi et de gouvernance. Faisant référence aux troubles de 2024 en Kanaky-Nouvelle-Calédonie, il a déclaré que de nombreux jeunes considéraient ces manifestations comme une occasion d'exprimer des frustrations restées sans réponse. Le principal message que nous en retirons, c'est que cela suffit, à déclarer Wetewaya. L'extraction des ressources est apparue comme une autre préoccupation récurrente. Les participants ont cité l'exploitation du phosphate à Banaba, l'exploitation du nickel en Kanaky-Nouvelle-Calédonie et les grandes exploitations minières en Mélanésie comme exemple de projets ayant généré une richesse considérable, tout en laissant de nombreuses communautés se demander si elles avaient bénéficié d'une part équitable des bénéfices. Alors, pas raconter comment les Banaba ont finalement résisté à l'exploitation minière du phosphate après des décennies d'extraction sous l'administration coloniale. Ce sont les propriétaires terriens qui sont allés à Banaba et ont dit « ça suffit », a-t-elle déclaré. Taylor a déclaré que l'expérience de la population Melkini illustre les défis auxquels sont confrontés de nombreux pays riches en ressources. Nous nous attendons à tout ce que les bénéfices du pétrole, du gaz et des mines soient partagés à travers tout le pays, a déclaré Taylor. Elle a ajouté qu'au contraire, de nombreuses communautés continuent de lutter contre un développement inégal malgré des décennies d'extraction de ressources.
5: Le rappel des titres.

L'essentiel de notre journal Justice, extrait de l'intervention du président du FNKS dans notre journal. Christian Théard était l'invité de notre édition de la mi-journée hier vendredi. Éducation, l'UGPE interpelle les différents candidats aux élections provinciales quant au sujet qui touche l'école. Et enfin, la décolonisation reste inachevée pour les dirigeants du Pacifique après les essais nucléaires. C'est donc la fin de notre journal. Merci de l'avoir suivi. Très bonne journée sur Djido Radio.

0: Sur mon île de Fireburn, Belka Music. Il est 7h29 sur Jido Radio. Encore un bon matin et un bon café à tous sur la fréquence. Pour la suite de la programmation de ce matin, on va enchaîner. On va retrouver la rediffusion de l'émission Roux avec Isabelle Merle, Marie Durand et Christophe Dervieux. Tout en vous souhaitant une excellente écoute.
1: Bonjour à toutes, bonjour à tous. Très chers auditeurs, je vous souhaite un bon appétit si vous êtes à table. C'est avec un immense plaisir que je vous retrouve pour une nouvelle rubrique mensuelle consacrée à l'actualité des expositions au Centre culturel Tchibaouf. Autour de notre programme Rouault, l'écho culturel de l'ADCK Centre culturel Tchibaouf, en partenariat avec Radio Jido. Rouault en langue ngoné, parlé sur l'île de Marée, désigne l'écho. Chaque semaine, ce rendez-vous radio met en lumière notre saison culturelle 2026. Soyez donc toutes et tous les bienvenus pour ce nouveau programme, ce nouveau rendez-vous, cette fois-ci mensuel, proposé par notre département du patrimoine et des collections, consacré à l'actualité du pôle collection-exposition. Et je rajouterai bien entendu le pôle recherche-médiathèque ici pour le Centre culturel Tchibaouf. J'ai le plaisir d'accueillir trois invités pour ce rendez-vous mensuel. Je vous le rappelle qui est présenté aujourd'hui, samedi 13 juin, et la semaine prochaine à partir de la deuxième diffusion, le mardi 16 juin, à l'antenne de Radio Jido. Trois invités dont j'ai l'honneur de vous présenter à côté de moi, qui ont une actualité forte ici pour la saison culturelle du Centre culturel Tchibaouf. Marie Durand, bonjour, bienvenue.
2: Bonjour.
1: Marie Durand, tu es anthropologue. Tu es maîtresse de conférence à l'Université de Strasbourg. Tu es membre de l'Institut d'ethnologie. Bonjour Christophe Dervieux.
3: Bonjour.
1: Christophe Dervieux, tu es archiviste. Tu es un agent important de cette équipe au service des archives de la Nouvelle-Calédonie. Je vous remercie d'avoir répondu à notre invitation. Isabelle Merle, bonjour.
4: Bonjour.
1: Isabelle Merle, on ne vous présente plus. Tu as été avec moi à l'occasion de ce premier rendez-vous consacré à l'exposition « Vivre en colonie, l'expérience coloniale photographiée en Nouvelle-Calédonie ou Vanuatu » à l'occasion de cette rubrique présentée aux auditeurs le 23 mai dernier. Bonjour à tous les trois. On revient sur une actualité très importante sur l'exposition dont je cite, l'exposition « Vivre en colonie, l'expérience coloniale photographiée en Nouvelle-Calédonie et au Vanuatu », ouverte au public depuis le 13 mai, à découvrir en salle Kavitara au village 1 jusqu'au 2 août 2026, et notamment à l'occasion d'une actualité forte, notamment votre conférence qui a eu lieu ce jeudi 11 juin 2026 en salle Sicia à 18h15. Donc cette conférence que les auditeurs pourront retrouver bien entendu sur le site internet du centre tchibaouf.nc. On va commencer par toi Christophe Dervieux, tu es archiviste, membre de l'équipe au service des archives de la Nouvelle-Calédonie. Je rappelle aux auditeurs que le service des archives est localisé à Nouville, ici à Nouméa. On est à deux pas de l'université en hauteur, notamment du site historique de l'association Témoignages d'un passé. On est à côté de la résidence des étudiants derrière l'université. Christophe, pour les auditeurs qui ne te connaissent pas, peux-tu présenter en fait tes missions au sein du service des archives de la Nouvelle-Calédonie ?
3: Alors, je travaille aux archives de la Nouvelle-Calédonie où, entre autres, je m'occupe de la photothèque historique, c'est-à-dire de la collecte, du classement, de la mise à disposition et, si possible, de la valorisation de toutes les collections iconographiques ancienne et un peu moins ancienne maintenant, que nous conservons et que nous tâchons de diffuser auprès du plus large public possible.
1: Alors Christophe, un petit mot pour parler d'actualité, d'une exposition en cours au service des archives, archives inaccessibles avec un point d'interrogation, qui est ouverte toute l'année 2026.
3: Alors non, c'est une exposition qui est ouverte jusqu'au 31 juillet. Et en fait, c'était une exposition, on va dire, pédagogique qui a été conçue pour rappeler au public qui fréquente et même au grand public les règles qui régissent l'accès aux archives publiques, pour essayer de casser l'idée que un service d'archives, c'est un service où on cache les choses, alors qu'on ne fait que répondre à une réglementation qui protège certains droits fondamentaux des usagers, notamment la protection de la vie privée, parce qu'il faut garder à l'idée que la politique de collecte des archives publiques, c'est aussi la collecte des archives publiques contemporaines. Si je veux être concret, on a les déclarations de revenus de 2024. On n'a pas que des documents qui portent sur le 19e siècle ou sur le bataillon du Pacifique, par exemple. Donc notre travail, c'est préparer les archives de demain, préparer les archives qui auront du sens pour demain et même après-demain. Et donc, de ce fait, tout n'est pas immédiatement accessible réglementairement. Donc cette exposition, elle a été conçue autour de ça, expliquer, rappeler aux gens qu'est-ce qui est librement accessible, qu'est-ce qui est accessible sur dérogation, parce que des dérogations sont possibles, et les délais pendant lesquels certaines données sont protégées.
1: Est-ce qu'on a une idée du public qui fréquente vos lieux ? A priori, c'est vrai qu'on pourrait penser, pour le public lambda, c'est un public expert, hein, des chercheurs, des étudiants. Est-ce qu'on a aussi d'un public curieux ?
3: On a une évolution de la fréquentation de la salle de consultation des archives depuis que j'y suis, c'est-à-dire depuis 2008, où initialement on avait une fréquentation qui était beaucoup composée d'étudiants et de généalogistes. Depuis, on va dire, une petite dizaine d'années, on a une démocratisation de la fréquentation de la salle de lecture qui est de plus en plus marqué. On a beaucoup de gens qui viennent du Nord et des îles pour de la généalogie, pour chercher des renseignements sur l'histoire des clans, sur l'histoire des chefs. Mais on a aussi des curieux qui veulent consulter notamment des photos anciennes pour voir les sites anciens. Et évidemment, beaucoup de consultations des cartes topographiques anciennes.
1: Alors effectivement, donc tu le disais, les documents disponibles au service des archives sont à la fois sur des thématiques, la presse locale, ancienne, contemporaine, voilà, et archivée dans nos murs. Je pense aux journaux, les journaux récents, les quotidiens, les hebdomadaires, etc. Aussi les documents privés, familiaux, les dépôts, les dons, etc. Et évidemment, une de vos missions, comme celle du Centre culturel Tshibaou, c'est de mettre à disposition pour le plus grand nombre, voilà, la consultation, la lecture. Et sur votre site internet, il y a la possibilité aussi de découvrir des documents sur le site internet du service des archives.
3: Alors, on est en train de travailler. On espère avoir un portail de diffusion qui nous permettra de mettre en ligne les documents libres de droit. C'est un gros travail de référencement qui est toujours en cours. Et le portail, on espère l'avoir dans les années prochaines pour essayer d'augmenter encore notre audience sans que les gens aient à se déplacer pour consulter certains documents.
1: Alors pour faire le lien entre tes missions et nos invités présentes à nos côtés, Marie Durand et Isabelle Merle, vous avez, tout comme le Centre culturel Tshibaou, le centre de ressources, je pense à la médiathèque, à toute l'équipe de Manuel Cassejean, où ton équipe et les nôtres sont régulièrement sollicités par des demandes extérieures, que ce soit des chercheurs, des privés, des établissements publics, pour soit des ouvrages en cours d'écriture, de l'édition, autour de l'iconographie, pour des projets divers et variés. Pour faire le lien avec Marie Durand et Isabelle Merle, comment est née cette collaboration pour la sélection du chantier iconographique assez important, je le rappelle, une sélection de plus d'une centaine de photographies, pas uniquement avec tes équipes, ton service, mais également avec le service des archives des Outre-mer à Aix-en-Provence. Comment est née cette collaboration avec Marie Durand et Isabelle Merle ?
3: Alors Isabelle, c'est quelqu'un avec qui le service des archives de la Nouvelle-Calédonie collabore quasiment depuis que le service existe, depuis le début des années 1990. Et donc ça s'est fait quasiment tout naturellement. Les liens de personnes sont établis depuis longtemps. Et notre rôle de service support pour des préparations d'expos, d'articles, de documentaires, parce que les documentaires, il y a très souvent des demandes, font qu'on est très souvent amené à travailler à distance avec des chercheurs, des journalistes, des écrivains même, pour de la fiction parfois, qui ont besoin soit d'éléments iconaux ou des éléments historiques, tout simplement. Donc, avec Isabelle, le projet a débuté ainsi, et elle vous expliquera comment est-ce que Marie s'est insérée dans le circuit de la collaboration.
1: Voilà, je m'adresse à Marie, donc Marie Durand, maîtresse de conférences à l'Université de Strasbourg et anthropologue. Marie, avant de rentrer en fait, dans cette collaboration stricte avec le service des archives et aussi avec Isabelle Merle, un petit mot sur tu es en mission en ce moment au Vanuatu, juste pour les auditeurs, pour avoir un aperçu de, de ton profil professionnel. Voilà, quelles sont tes missions, quelques mots en fait, au Vanuatu, tu y es depuis le mois de mars-avril.
2: Merci Bételo. Oui, alors moi je suis anthropologue et je travaille en étroite collaboration avec le centre culturel du Vanuatu, le Vanuatu Cultural Center, VKS. Et je travaille là-bas sur mes objets de recherche en tant qu'anthropologue, qui sont donc le fait de m'intéresser plus largement à la culture matérielle, aux relations à la culture matérielle dans l'archipel, avec une spécialisation sur le domaine de la construction. Je m'y intéresse depuis ma thèse en 2010, ça commence à faire quelques années maintenant. Et ce qui m'intéresse là, c'est de comprendre un tout petit peu comment la manière de construire coutumière rencontre d'autres manières de construire très répandues dans l'archipel aujourd'hui évidemment, qui sont des manières de construire plus conventionnelles. De comprendre le rôle de tous les acteurs de ces constructions pour aujourd'hui mieux comprendre comment dans l'archipel on construit sa maison, avec quels enjeux de lien à la terre aussi, avec quels enjeux au passé par le biais des constructions coutumières et conventionnelles. Donc je fais une recherche là-dessus dans l'archipel de manière ethnographique. Ça veut dire en étant en immersion avec des constructeurs, là en l'occurrence avec des gens qui apprennent la construction. J'ai trouvé très intéressant de questionner ces moments d'apprentissage. Qu'est-ce que ça veut dire d'apprendre à construire de manière coutumière avec du bois, des feuilles de Natangoura aujourd'hui? Qu'est-ce que ça veut dire d'apprendre à construire de manière conventionnelle? Et comment on trouve des espaces où ces manières-là en fait s'hybrident, se rencontrent? Donc je travaille là-dessus en étant dans une formation aux ouvriers du bâtiment. Donc tous les jours, je suis avec les étudiants, je suis la même formation pour en faire l'ethnographie, c'est-à-dire ma méthode de travail en tant qu'anthropologue. Mais peut-être pour revenir maintenant sur la collaboration et la manière dont elle s'est déployée, avant de faire de l'anthropologie, j'ai une formation, moi, en histoire de l'art et en muséologie. Et j'ai déjà à ce moment-là beaucoup travaillé dans des archives et avec une appétence pour mieux comprendre l'histoire qui me permet de poser d'autres questions aux contemporains en me recherchant en tant qu'anthropologue et de la même manière de faire le même aller-retour aussi, c'est-à-dire les questions que je me pose moi sur le terrain aujourd'hui, elles me permettent dans les archives de me dire ah bah tiens, là j'ai l'impression qu'il y a quelque chose à tirer au niveau de l'histoire. Donc j'ai aussi une appétence historique et un compagnonnage avec les archives qui n'est pas celui d'une historienne à proprement parler, mais qui est en tout cas celui d'une anthropologie historique, peut-être, je le dirais plutôt comme ça. Et donc, avec Isabelle Merle, on s'est rencontrés dans son laboratoire Le Credo, qui m'a accompagnée pendant un moment de ma carrière avant mon poste de maîtresse de conférence, et avec qui je collabore toujours aujourd'hui de manière très étroite. Et je crois que voilà, nos discussions communes nous ont menés aussi assez naturellement à se rendre compte qu'on avait un intérêt commun pour les images, pour les photographies, pour ce qu'on pouvait en faire dans nos travaux respectifs. Et donc c'est un peu comme ça qu'on s'est dit qu'on aimerait faire quelque chose ensemble autour du Vanuatu et de la Nouvelle-Calédonie. On reviendra peut-être un petit peu plus tard sur les liens entre les deux territoires qui historiquement sont vraiment très intéressants à questionner parce que les deux territoires s'éclairent mutuellement aussi d'une manière particulière et intéressante. Et donc nécessairement, ensuite, je me suis retrouvée aussi à venir travailler dans les archives en Nouvelle-Calédonie avec Christophe sur mes objets de recherche sur la construction, mais aussi en lien avec les photographies et ce projet qu'on a développé en commun.
1: Tu viens de le citer, un acronyme pour faciliter la compréhension de nos auditeurs à l'antenne, le Credo. Le Credo, nous sommes sur Marseille. Oui. Alors, un petit mot sur le Credo, c'est un centre de recherche. Voilà, autour des études documentaires liées à l'Océanie, c'est bien ça, un petit mot sur le Credo.
2: Ouais, c'est une unité mixte de recherche. Alors encore un vocable un peu barbare qui signifie simplement qu'il y a plusieurs organismes tutelles et financeurs du laboratoire. En tout cas, il y a des gens qui sont chercheurs au CNRS. Il y a des gens qui vont travailler avec l'université d'Aix-Marseille. Il y a des gens qui sont plutôt du côté de l'école des études en sciences sociales. Et c'est surtout un laboratoire qui est spécialisé sur l'Océanie, parce que centre de documentation et de recherche sur l'Océanie, ça permet d'avoir un espace de réflexion, de travail en commun, interdisciplinaire, autour d'une même région, ce qui produit de la recherche scientifique intéressante à plusieurs égards, quand on peut croiser justement les perspectives, les regards, et c'est ce que ça a permis pour Isabelle et moi, en l'occurrence, là qu'on se...
1: Alors avec Isabelle, Marie, toi, vous êtes toutes deux commissaire associé, co-commissaire de cette exposition photographique en cours au Centre culturel Tchibaou. Pour ce comité scientifique, quel était cet élément déclencheur pour toutes les deux, peut-être Isabelle répondra après, qui a fait naître ce projet Vivre en colonie? Est-ce que c'est lié à un anniversaire où il y avait la nécessité en fait de présenter une expo photographique, une expo à partir des fonds du service des archives de la Nouvelle-Calédonie et du service des archives des Outre-mer dans le sud de la France? Est-ce qu'il y avait une nécessité importante?
2: Voilà. Là, moi, ma réponse va être très personnelle. Ouais. Je te laisserai répondre, Isabelle, ensuite. Je pense que cette idée, elle est vraiment née des moments où je venais travailler aux archives d'Outre-mer à Aix et je revenais avec plein de questions sur ce que j'avais vu, regarder dans les archives, découvert des types de photographies qui me permettaient d'interroger l'histoire du Vanuatu, dans mon cas, d'une manière particulière. Et puis, en discutant avec Isabelle pendant ces périodes-là, on s'est rendu compte qu'on avait vraiment des interrogations qui se répondaient, enfin, ou qui se nourrissaient l'une de l'autre de ce qu'on avait pu voir des photographies. Et toi, Isabelle, tu avais déjà aussi une pratique de la photographie dans tes travaux. Et donc, ça nous permettait d'avoir des débats vifs et toujours extrêmement fertiles, j'ai envie de dire, pour nos recherches respectives. Et je pense que pour moi, c'est un peu à ce moment-là, en réalité, qu'on s'est dit, mais on devrait faire quelque chose. Et puis aussi, cette... réalisation que l'histoire du Vanuatu et de la Nouvelle-Calédonie avait vraiment des choses en commun, en fait, qui pouvaient être intéressantes à montrer. Et on a trouvé que le canal de la photographie pouvait être intéressant pour le...
1: Avant de passer la parole à Isabelle, un petit mot sur le lien avec Christophe. Comment s'est constituée cette sélection iconographique avec Christophe? Isabelle, elle a traité la partie calédonienne pour la sélection iconographique. Toi, pour le Vanuatu, vous vous êtes concerté sur la chronologie, d'avoir des images ayant été prises en fait dans une chronologie similaire, ou en fonction des sections, sur les 9 sections présentées dans la salle d'exposition?
2: Non, en réalité, on a plutôt d'abord travaillé sur un choix très très large, en fait, de photographies. Je crois que Christophe, tu m'avais envoyé presque la totalité de ce qui existait aux archives de Nouvelle-Calédonie pour que je passe un peu en revue. Et moi, les images qui m'ont accroché les yeux, c'est celles pour lesquelles je sentais qu'on pouvait raconter des éléments historiques peut-être... soit moins connu, soit vraiment très important pour l'histoire de l'archipel. Donc voilà.
1: Isabelle, tu veux rajouter un mot?
4: Oui. Alors d'abord, je signale que on a travaillé, Marie et moi, vraiment de concert. C'est-à-dire, certes, on est spécialisé l'une et l'autre sur chacune la Calédonie et Marie sur le Vanuatu, mais on a dès le début été en conversation. Et en fait, l'armature du projet, c'est-à-dire la période considérée, les années 1870-1955, le choix d'aller vers des scènes d'extérieur et pas des scènes de studio, le choix d'organiser cela en thématique plutôt que dans une histoire linéaire événementielle, là, qui ferait circuler des événements, mais plutôt des habités, circuler, etc. On l'a vraiment, il me semble, moi, dans mon souvenir, qu'on l'a discuté, et le choix des photos s'est fait ensemble, en fait. On a été très... et on essayait d'équilibrer aussi Vanuatu, Nouvelle-Calédonie, parce qu'il y avait toujours un risque que la Nouvelle-Calédonie soit plus, y ait plus, le fond soit plus vaste, les thèmes, ça remplisse plus, parce que l'histoire de la Calédonie est aussi très singulière, avec des spécificités que n'a pas le Vanuatu. Donc on a travaillé l'équilibre tout de suite, puis on a fait des propositions. Alors après, ce début de mise en place de nos intérêts, bon, ça part d'une conversation scientifique déjà, je crois, enfin entre nous deux, sur la curiosité de l'une et l'autre pour le territoire d'à côté, puisque c'est effectivement des territoires très liés, anciennement très liés par le lien colonial, voilà, donc il y avait une sorte de curiosité, d'intérêt. Après, on a toutes les deux cette appétence, je pense, pour les photos. C'est-à-dire, moi, je me souviens jeune avoir circulé dans les fonds de la bibliothèque de ciné, la Mitchell Library, et d'avoir vu toutes ces photos, parce qu'ils ont des fonds photographiques, donc difficiles à sortir, malheureusement, mais qui sont très riches. Et j'avais une fascination pour cette incarnation, en fait, de ce qu'on lisait dans les archives, si vous voulez. Enfin, cette façon de faire de l'histoire aussi, via l'image. Mais simplement, on l'utilisait, l'image, comme illustration. Enfin, du moins, moi, je l'ai utilisé dans nos ouvrages, enfin, dans mes ouvrages. On y a réfléchi avec Adrian Meukel quand on a écrit L'Indigéna. On a réfléchi à la couverture. J'avais beaucoup réfléchi quand j'ai publié Expérience coloniale, les photos, la couverture, bon. Et je pense qu'avec Marie, ce qui est né ensemble, peut-être parce qu'on avait de la route aussi au niveau travail, ça faisait plusieurs années quand même qu'on était dans ces fonds, c'est l'idée de prendre la photo en tant que telle comme médium principal pour une exposition de photos. Donc je crois qu'on partageait ce goût-là et de choisir un chemin de connaissance. C'est-à-dire, on avait une idée d'un chemin de connaissance commun, mais la photo était au cœur et les textes en appui pour donner quelques clés. Pas plus, donc très sobre. Et c'est cela qui nous a évidemment rapprochés de Christophe, qui a été celui qui nous a indiqué aussi beaucoup de fonds, qui a été très réactif sur... on lui donnait un thème, enfin voilà, on a tout de suite collaboré aussi, c'est-à-dire même l'armature, il a été très vite dans le projet, hein, il voyait très bien où on voulait en venir, et il faisait des propositions. Donc après avec Marie, on réfléchissait et on a fait des choix.
1: Alors tu vas peut-être répondre avant Christophe, parce que j'ai une question à la fois pour vous trois, mais principalement pour Christophe, mais tu pourras répondre pour lui. Cette sélection iconographique à partir des fonds de Nouvelle-Calédonie et des fonds d'Aix-en-Provence, quelle est cette différence? Qu'est-ce que Aix-en-Provence a présenté qu'est-ce que vous avez obtenu d'Aix-en-Provence que vous n'avez pas pu obtenir en Nouvelle-Calédonie?
4: Bon, alors d'abord, il faut savoir qu'une exposition de photos, on a complètement conscience que... on s'appuie essentiellement sur les fonds de Nouvelle-Calédonie, ce qui est très bien pour le pays parce que ça valorise les ressources d'ici, mais les fonds de photographie sur la Nouvelle-Calédonie sont extrêmement riches et éparpillés. Comme les objets ambassadeurs, vous avez des fonds partout, en Nouvelle-Zélande, en Australie, aux États-Unis, en France, dans divers fonds, y compris le musée du Quai Branly. Et je suis sûr qu'on irait en Allemagne, on trouverait aussi. Oui. Parce que beaucoup de gens ont circulé, beaucoup de gens ont pris des photos. Donc nous, on a misé sur le plus simple. Cette exposition a été faite en situation budgétaire restrictive. C'est une exposition qui n'a pas nécessité d'énormes moyens, mais quand même on remercie nos laboratoires respectifs, parce que sans leur aide, là, on n'y serait pas du tout arrivé. Mais bon, c'est une exposition faite voilà, avec une recherche dans les moyens actuels limités. Donc le problème qu'on a eu, c'est que l'accès aux fonds où on aurait aimé, hein, on aurait volontiers sorti des fonds américains qui sont très méconnus, les fonds en Australie et en Nouvelle-Zélande aussi, Mais là, il y a une bureaucratie financière qui est très, très difficile. Et on n'avait ni les moyens, mais même ni les moyens d'accès, tellement ils sont compliqués d'accès. On n'a pas pu non plus accéder au fonds du Quai Branly pour diverses raisons. Et donc, ce qui était facile, c'était les Aix-en-Provence, parce que je connais, j'habite à côté, je connais bien. C'est ni les moyens, mais même ni les moyens d'accès, tellement ils sont compliqués d'accès. On n'a pas pu non plus accéder au fonds du Quai Branly pour diverses raisons. Et donc, ce qui était facile, c'était les Aix-en-Provence, parce que je connais, j'habite à côté, je connais bien. C'est mes archives familières. Quand

0: le choix iconographique que tu as proposé à Marie Durand et Isabelle Merle, est-ce que dans ce choix icono, tu avais le sentiment d'avoir proposé des visuels qui revenaient souvent, soit pour des demandes de particuliers, d'institutions, de chercheurs, de scientifiques, de thésards, d'étudiants, ou tu avais aussi cette nécessité de présenter voilà, une sélection spécifique, très exceptionnelle, rarement présentée, là, rarement travaillée numériquement, etc. Voilà, quel était ton spectre d'intervention?
1: J'ai envie de dire les deux, parce que dans les collections iconographiques, il y a aujourd'hui des images qu'on peut presque qualifier d'iconiques, qui sont symboliques et qu'il est difficile de ne pas utiliser. Mais notre photothèque étant quand même maintenant dotée de plusieurs milliers de vues antérieures à 1940, c'était aussi intéressant de mettre en lumière des fonds privés de photographes anonymes non encore identifiés pour montrer également une vision différente de la Calédonie et du Vanuatu que de celle des photographes professionnels qui avaient œuvré à la fin du 19e et au début du 20e siècle dans les deux archipels. Donc en fait, il y a certaines photos, on va dire classiques, qu'il était, à mon avis, difficile de mettre de côté. Et ça permettait d'autant plus de mettre en avant ces photos privées, beaucoup moins connues, beaucoup moins diffusées dans le cadre de cette exposition. Et il me semble que ça fonctionne assez bien comme ça.
0: À titre d'exemple, quel est le niveau en fait de fonds icono que tu as dans tes locaux par rapport à Aix-en-Provence? Est-ce que vous avez à peu près les mêmes clichés ou pour des raisons budgétaires, d'acquisition, d'opportunités, voilà en fait en restant dans notre chronologie 1874-1955 pour l'exposition dont on parle depuis tout à l'heure, est-ce que vous avez des photos similaires, voilà des documents iconographiques
1: On se
0: de même
1: complète.
0: ampleur?
1: On se complète beaucoup parce que les archives nationales d'outre-mer à Aix-en-Provence ont hérité des fonds ministériels. Donc il y a des albums qui étaient des commandes publiques, donc qui se retrouvent là-bas et que nous n'avons pas. Alors que nous, archives de la Nouvelle-Calédonie, 99% de notre photothèque est d'origine privée. Donc nous avons acheté des albums auprès de collectionneurs lors de ventes aux enchères. Des particuliers nous ont fait des dépôts ou des dons d'archives familiales. Et parfois, certaines familles avaient des albums de photographes professionnels qu'un ancêtre avait achetés à l'époque. Donc en fait, il n'y a pas vraiment de redondance entre les fonds des anonymes et les nôtres. On est plutôt complémentaires d'un point de vue iconographique.

0: Je rappelle les sections pour pouvoir revenir un peu dans le détail tout à l'heure. Les sections proposées à l'intérieur de la salle Cavitaro Village 1, il y en a 9. Faire la guerre, habitant, habiter, travailler, circuler, surveiller et punir, croire, éduquer, soigner, s'habiller, fêter. Aujourd'hui, Marie Durand, Isabelle Merle, ce choix en fait de section était était lié en fait au, à une récurrence de visuels, au lié aussi à votre expérience de recherche sur le terrain, à l'écriture d'articles, de documents voilà scientifiques, d'ouvrages. Comment est née en fait la spécificité de ces thématiques? Parce que c'est parce que c'était récurrent, c'est quelque chose de récurrent, Marie Durand, dans vos recherches.
1: Ouais, il y a plusieurs choses pour le choix de ces thématiques. Il y a d'abord la volonté, je crois, vraiment d'essayer en tout cas de rester ancré au plus près de ce qu'on pouvait percevoir d'une vie quotidienne, de à quoi pouvait ressembler cette situation coloniale, alors qui évolue au cours du temps. Et puis on a des photos de 1870 jusqu'à 1955. Évidemment, la vie quotidienne évolue beaucoup pendant ces périodes. Mais donc il y avait d'abord cette volonté-là de faire ce choix de photographie qui pouvait évoquer plutôt ces expériences. Et voilà, de mettre de côté les photos de studio, comme Isabelle l'a dit, mais aussi de mettre de côté tout ce qui était de l'ordre de la photo anthropologique, par exemple, parce qu'elle a été beaucoup plus documentée, beaucoup plus montrée déjà, alors que ces photos d'albums de famille, parfois d'entreprises, ou éventuellement de commandes officielles, mais qui montrent la colonisation dans ce qu'elle a de plus ordinaire, finalement, parfois de moins ordinaire aussi, un tout petit peu quand même, mais elle nous permettait voilà, de rester au plus proche, on va dire, ou d'essayer en tout cas de dire autre chose que la photo, ce que la photo anthropologique dit. Donc il y a un choix qui est basé sur ces fondements-là, et donc ça nous amenait à des thématiques relativement simples en fait. Qui est là, dans quels espaces, qu'est-ce qu'ils font ensemble ou pas, ou de manière très séparée, qu'est-ce qu'on perçoit, comment on peut percevoir aussi les espaces de la coprésence ou de la séparation des personnes, de la hiérarchie beaucoup. C'est un peu comme ça qu'on a déployé nos thématiques, et donc elles restent finalement relativement simples, j'ai envie de dire.
2: Oui, j'ajouterais que, bon, on n'a pas voulu suivre une ligne événementielle, donc un narratif événementiel, factuel, historique. On doit peut-être à Marie, d'ailleurs, cet intérêt pour ce que donnent à voir les photos, c'est-à-dire un monde matériel, au fond. Et là où elle a incité, c'est vrai, et j'ai suivi très volontiers, cette façon de suivre les photos finalement dans leur matérialité de l'habitat, de l'habiter, en y ajoutant du circuler, du travailler, ça c'est ce que donne à voir les photos, en y ajoutant la patte historienne dans surveiller et punir, l'attention à croire, soigner, éduquer. J'avais fait un article sur l'habillement, donc j'avais une sorte d'intérêt sur l'habillement, puis on a voulu finir par une note positive, fêter. L'intérêt vraiment de l'exposition, à mon sens, sur ce plan-là, c'est que les travaux jusqu'à présent ont beaucoup focalisé par communauté. Alors, soit c'est la représentation de l'autre, donc l'autochtone, qu'il soit Nivanoitou ou Kanak, soit c'est les photos du bagne, soit c'est les photos colonisation, vous voyez ? L'intérêt de notre exposition, c'est que ça s'adresse à tous. L'idée, c'est de dire, voici ce que nous renvoient ces photos du monde, du destin commun passé, entre guillemets, avec toutes les limites de ce qu'on peut penser du destin commun. Mais c'est du coup tout le monde présent, habitants et habitantes, quelles que soient leurs conditions, quelles que soient leurs origines, quelles que soient leurs appartenances, riches, pauvres, voilà. Et c'est cette façon de mettre ensemble ajoute à l'interprétation. On voit, si vous voulez, les différents modes d'habiter, on voit les classes sociales au-delà du, vous savez, des ségrégations ethniques, on voit des hommes déchus par la peine pénitentiaire, on voit la mise au travail. On voit laquelle de mise au travail. C'est-à-dire, tout le monde ne travaille pas de la même façon. Tout le monde n'est pas en souffrance du travail de la même façon, loin de là. On voit ceux qui dirigent et ceux qui subissent, etc., etc. Et ça, ça me semble très intéressant, assez original, en fait. Et aussi pour lire sociologiquement, avec ces hiérarchies, ces inégalités, ces côtoiements qui ne sont pas un vivre ensemble, ces effets de domination, cette situation coloniale qu'était la colonisation formelle, telle que, c'est-à-dire le moment triomphant de l'empire colonial français, côté Nouvelle-Zébride, comme on disait, ou côté Nouvelle-Calédonie, et ça renvoie à un miroir qui donne à penser. Et on espère que cette exposition, elle, si vous voulez, participe d'un effort de connaissance, mais qu'elle donnera à réfléchir au plus dans les confrontations. Vous voyez, ce qui ne sont pas, ce qui est pas tout, enfin ce qui jusqu'à présent, à mon avis, n'avait pas été assez fait.
0: On reviendra ultérieurement sur la réception, sur le document historique. Voilà, qui revêt une importance cruciale à la fois pour nos mémoires collectives et aussi nous, en tant, on l'a évoqué en préparant cette émission tous les quatre, sur un établissement comme le nôtre, comment on peut véhiculer, promouvoir un projet tel que le vôtre. Je voudrais, avant d'évoquer ces thématiques-là ultérieurement, sur les formats. On l'a évoqué au mois de mai, fin mai dernier avec toi Isabelle, lors de notre entretien hebdomadaire. Sur le choix, évidemment, c'était une réponse pragmatique de votre part qui était très pertinente au regard des contraintes budgétaires, du temps que vous êtes consacré pour la préparation de l'ensemble avec vos équipes techniques pour l'exposition. Le choix des visuels, on part du principe qu'aucun document original n'est présenté dans la salle d'exposition pour des raisons qu'on peut comprendre de conservation, de disponibilité, de fragilité, de coût, de valeur d'assurance, etc. Ça, c'est un choix précis qui est très pragmatique. La variété des formats et du type de support. Peut-être un petit mot peut-être de la part de Christophe, mais de vous trois également, Marie Durand et Isabelle Merle, sur ce choix de support et de format très varié, petit format, grand format. L'idée de départ, c'était de donner une dynamique dans la circulation de la salle d'exposition ou également de valoriser l'itinérance, de ton point de vue, Christophe.
3: Ah, les deux, oui, à mon avis, les deux. Et puis, ça rend bien compte aussi de la variété des supports originaux qui existaient, puisqu'il y a des supports sur plaques de verre qui font 13-18, par exemple, 13 cm sur 18 cm. Il y a des tirages plus grands, mais dans les années 1930, certains tirages photographiques sont à peine plus grands, je dirais, en exagérant qu'un timbre-poste, mais c'est du 6x6, donc c'est vraiment petit. Et pour pouvoir le rendre vraiment lisible, accessible, compréhensible au plus grand nombre, un travail numérique d'agrandissement et de tirage adapté permet de bien saisir tout ce que le photographe a fixé à cette époque-là dans son appareil. Donc la dynamique, elle est aussi liée au support et liée au contenu. C'est ce qui, à mon avis, fait le lien entre l'ensemble de ces documents qui sont présentés.
0: Pour revenir sur la qualité esthétique, là on parle de la mise à disposition d'un document pour le mettre d'une manière lisible, exploitable pour le grand public. On salue évidemment, on l'a évoqué au mois de mai avec Isabelle, le travail de Raphaël Gravagna, qui a apporté en fait une touche dans le travail de nettoyage, en fait, pour rendre les documents le plus lisible possible. Mais on l'avait évoqué, je voudrais avoir ton retour, Marie Durand, sur quelle était la frontière entre l'intervention d'un technicien en fait, qui a joué un rôle primordial, je pense à Raphaël Gravagna, mais aussi de votre choix en tant que co-commissaire toutes les deux. Quelle est votre limite entre nettoyer, rendre exploitable un visuel sans en déformer ou en altérer en fait, son intégrité? voilà, pour les visiteurs. Quand on arrive, il faut comprendre, quand on arrive, les photos, elles ont subi une transformation technique. Voilà, comment tu peux nous l'expliquer à l'antenne ?
1: Oui, tout à fait. Bah, ça a été un choix qui s'est fait en discussion continue, en réalité, avec Raphaël Gravagna, entre les propositions qu'il pouvait nous faire de l'ordre de voilà, la restauration d'images pour la rendre plus lisible, du nettoyage de certaines traces du temps qui nuisaient vraiment à la compréhension. Et en même temps, pour ne pas effacer toutes ces traces du temps, puisqu'on voulait quand même que la matérialité de la photographie puisse être elle aussi compréhensible. Et donc, par exemple, on a fait aussi des choix de ne pas rester que sur la limite de l'image elle-même, mais d'élargir un tout petit peu le cadre en prenant en compte également les cartons, par exemple, sur lesquels les images ont pu, les tirages positifs ont pu parfois être collés. Et sur ces cartons-là, il peut y avoir des écritures, des indications, des numéros, qui témoignent aussi de la vie de l'objet image, et qui, en elle-même, est intéressante pour l'histoire. Donc on a souhaité garder dans une certaine mesure ces traces-là du traitement de la photographie en lui-même et de ses circulations, de la vie de la photographie quelque part une fois prise derrière. Ça a été une de nos discussions, je crois, très fertile aussi pour réfléchir nous-mêmes à ce qu'on allait en faire et comment on allait les travailler, ces photographies-là. Peut-être pour revenir un tout petit peu aussi sur le choix des agrandissements et des tailles des photographies, il y a aussi quelque chose de très très pragmatique sur ce que les qualités des fichiers numériques permettaient de faire. Parfois, on a pu vraiment bien agrandir certaines images. Parfois, la taille du fichier numérique nous a un peu contraints à rester dans des images plus restreintes, plus petites. Donc il y a eu ça aussi qui a été un des critères, mais encore une fois en discussion entre nous tous. Et puis il y avait aussi le type d'image. Une image avec beaucoup beaucoup de personnes vues de très loin, il est préférable d'avoir un agrandissement un peu plus important si on veut essayer de percevoir ce qu'il y a dans cette image-là. Au contraire, un portrait, voilà, on peut décider de le mettre en très grand, mais s'il est un peu plus restreint, on verra toujours la personne. Donc, ça a vraiment été une négociation image à image, mais qui a aussi fait partie du travail historique qu'on a pu faire derrière. Et ça, je pense que c'est intéressant de le souligner. C'est en faisant ce travail-là qu'on se pose aussi la question de la manière dont on les regarde. Et c'est très, très fertile également pour la recherche scientifique, je pense.
0: Isabelle Merle.
2: Oui, j'ajouterais que ce qu'on voulait éviter dans la présentation de ces photos, c'est la linéarité ennuyeuse. Donc, la ligne et des photos toutes pareilles. Donc ça, c'était pas du tout notre idée pour capter le regard. Donc, on a mis un nuage de photos sur la période longue considérée. Hein. Vous verrez qu'on casse... la chronologie dans chaque section est couverte, plus ou moins selon les thématiques, mais du début jusqu'à la fin de la période considérée. Et par ailleurs, donc, c'est un jeu de regard, donc une petite photo. Bon, moi, je pense qu'il y a eu un gros travail de restauration, on peut dire ça. Marie a raison d'insister sur les épreuves du temps, c'est-à-dire que les photos sont jaunies, tachées, parfois il y a eu de l'humidité. Et là, on les restaure dans dans une beauté aussi... peut-être initial, peut-être encore mieux d'ailleurs que peut-être. Et on restaure aussi des scènes. Il y a des photos qui sont vraiment belles, où il y a eu des compositions. Enfin, c'est presque composé, quoi. On voit des photos, je pense à des scènes de travail, là, qui sont vraiment magnifiques, où les gens sont magnifiques. Et je voudrais témoigner d'un petit regret, parce que dans notre installation ici, au Centre culturel, il s'est trouvé qu'il y a une petite photo qu'on a gardée petite, du départ des volontaires, entre guillemets, Kanak pour la guerre de 14, où ils sont accrochés, ils sont très nombreux sur le bateau, et on a eu l'occasion de la sortir en plus grand. Nous, dans l'expo, on avait gardé un format petit, et en la voyant en A3, quoi, on voit la figure de ces jeunes qui partent, qu'on voit mal là actuellement, et j'ai eu un regret. Parce qu'ils sont, c'est émouvant, quoi. Parce qu'on sait où ils vont aller, on sait le destin qui les attend. Et la photo dit un moment et des gens et des jeunes et des parents devant le bateau. Et j'ai un peu regretté. Je me suis dit, on aurait dû la mettre plus grande. Donc, il y a des scènes aussi, voilà. Mais voilà, on a fait ce choix-là. Ce choix-là, au moins, attise le regard de celui qui regarde. Enfin,
0: c'est tout à fait intéressant ce que tu dis à l'instant. On l'a évoqué ensemble lors du tirage sur ce grand format-là. Et ça me permet de faire le lien sur l'itinérance de cette exposition qui permet de réajuster, de mettre à jour les thématiques en fonction des lieux d'accueil. Pour revenir sur les lieux d'accueil, il était question, en préparant l'entretien tous les quatre, qu'il était question en fait de le présenter dans des lieux en sortie du cadre. On est ici au Centre culturel Chibaou, certes un établissement public de la Nouvelle-Calédonie. L'exposition a été aussi conçue, pensée pour des médiathèques, des lieux en accès public. Voilà, donc évidemment, sous couvert, sous plafond, dans des endroits, proprement acceptables, pas forcément de clim, dans des conditions hygro, tout à fait classiques, normales, d'où la nécessité de se dégager de la sélection de documents originaux, pour ne pas chagriner l'équipe du service des archives, et Christophe Dervieux confirmera. Donc ça, c'est cette volonté-là, dès le départ, d'une forme de démocratisation, et sur cette itinérance-là. Peut-être Marie-Isabelle, voilà, ce choix de valoriser, peut-être de permettre aux familles de reconnaître, voilà, des anciens, des grands-pères, des grands-mères, des arrière-grands, des aïeux, etc. Ces lieux d'exposition, l'idée, c'est aussi de la nourrir, de l'enrichir aussi. Parce que cette expo, elle est, on va dire, c'est une histoire sans fin, Isabelle.
2: Alors d'abord, je rappelle que cette exposition, on l'a conçue et créée en France, hein. On l'a exposé à Marseille en 2022, puis à Paris, dans un lieu moyennement adapté. D'ailleurs, même le premier lieu de Marseille était, on va dire, pas complètement idoine, la mairie du 20e, mais qui était très sympathique, parce qu'il y avait énormément de passages, de gens de tout, bon voilà. Et puis on l'a remise à l'Alcazar. Donc déjà, elle a itinéré, et l'idée était, le public français a besoin de connaître cette histoire. Et puis je vous dis la fierté qu'on a ressentie à la médiathèque centrale de l'Alcazar. Ils ont mis une bâche parce qu'ils annoncent les expositions avec une bâche de 3-4 mètres
0: en extérieur, avec un des personnages principaux de l'affiche officielle.
2: Les trois principaux de l'affiche étaient en grand, et quand Ingrid la Utchaou, directrice des archives, est venue, elle a presque versé une larme en voyant ses anciens trôner à l'Alcazar à Marseille, près du port. Et j'avoue que j'étais assez fier aussi de cela. L'idée, c'est qu'elle bouge. L'objectif était de la faire venir en Nouvelle-Calédonie. Donc ça, on en est extrêmement contents tous les trois, je pense. Et l'idée ici, ça serait de la faire itinérer, de la mettre en itinérance. Il faut, en fond, cette exposition, elle a juste besoin de 40 mètres carrés de murs blancs. Voilà. Et la salle Cavitara est probablement la meilleure installation qu'on ait. Elle n'est pas très grande, assez intimiste. Enfin, elle est vraiment tout à fait appropriée. Et ce qu'on voudrait, c'est que cette exposition, j'espère que le travail continuera avec le Centre Chibaou sur le mode d'un partenariat. Parce que partant à Yengyen, par exemple, on voudrait réouvrir une section qui serait les gens d'ici, ou le pays à nous, qui couvrirait Yengyen et plus large, avec des focus dédiés pour les gens du pays, sur, en utilisant avec Christophe de nouveaux clichés qui seraient sur le lieu. Et évidemment, derrière ça, il y a la reconnaissance possible pour les gens de « ça nous est arrivé sur l'affiche », où on a enfin compris qui était le personnage central, et c'est le chef Mingya de Wailou. Donc les gens de Wailou qui ont vu ça veulent l'exposition à Wailou, je vous préviens, ont déjà posé une option. Bon, il faut qu'ils demandent. Mais ils étaient extrêmement contents, et en plus ils faisaient la connexion avec la seule photo colorisée qui est prise à Wailou, et il y a le chef Mingya 30 ans après ou 20 ans après. Donc un peu vieilli. Et donc moi j'étais très content, mais ça fait 3 ans que je me demande qui sont ces trois grands, enfin ces personnages. Et donc on a cette idée, donc on imagine Yengyen, Koné, Bouraille, les îles, et on espère Port Vila. Et là je céderai la parole à Marie, mais ça sera très intéressant parce que cette exposition fait écho ici dans une histoire singulière. et on sera curieux de savoir comment à Port-Vila elle résonne, parce que le passé n'a pas les mêmes résonances au Vanuatu.
0: Je rebondis, avant de passer la parole à Marie Durand, je rebondis sur tes propos, Isabelle Merle. Effectivement, nous avons été consultés par le Centre culturel de Yungen. Et Jean-Mathias Djaoué, qui nous écoute sans doute à l'antenne, est en lien avec nous. Effectivement, la volonté, c'est de faire circuler le plus largement possible cette exposition. Donc, nous avons les lieux disponibles, que ce soit la médiathèque de Bernem sur Point d'Imier, le centre culturel de Yungen. Je pense également à Point D Naochoué pour le centre culturel Pomemi sur la commune de Koné. Le nouveau centre culturel de Kanala qui est ouvert depuis fin 2025. Les lieux ne manquent pas. Évidemment, le centre culturel d'Iwene-Diwenia à Maré dans un futur proche, évidemment pour l'accueil de cette exposition. Et bien sûr, en pensant à Marie Durand, qui intervient régulièrement au Vanuatu, le centre culturel de Port-Vila, l'Alliance française avec l'équipe de Georges Cambeau et la Fondation Bastien. Est-ce qu'il y a eu des discussions, des pourparlers, toi, sur ton terrain depuis mars-avril à Port-Vila? Est-ce que tu as rencontré ces interlocuteurs-là, susceptibles, peut-être en 2027 ou à plus tard, d'accueillir cette expo, Marie Durand?
1: Je pense qu'il y a, merci hein, Pétello, mais je pense qu'effectivement il y a un intérêt pour l'exposition. Ensuite, on a commencé à discuter, donc je ne m'avancerai pas beaucoup plus là. Je ne parlerai certainement pas en leur nom, c'est eux qui se prononceront en fonction de leurs possibilités. Mais je pense que ça serait très intéressant qu'elles puissent revenir à Port-Vila, où effectivement, je pense que c'est important aujourd'hui. Donc le pays est indépendant depuis 1980. Je crois que c'est important aussi aujourd'hui de venir rappeler une histoire de lien avec la Nouvelle-Calédonie, une histoire coloniale, une histoire du travail, une histoire de ce qu'ont pu être aussi ces situations coloniales que révèle ou en tout cas pointe ou éclaire un petit peu les photographies qu'on présente dans l'exposition, parce qu'il y a une... J'ai pas envie de dire une forme d'oubli parce que ça serait trop fort, mais en discutant avec les jeunes avec qui je travaille aujourd'hui, en discutant avec voilà les gens que je croise en habitant à Port-Vila en ce moment, effectivement, je crois que ça ferait pas forcément de mal de voilà d'avoir cette vision, de rappeler aussi cette longue histoire. Dans une actualité contemporaine qui est celle qu'on connaît en réalité.
0: Merci Marie. Tout à l'heure, je parlais de réception. Il est important, aujourd'hui, on est submergé, c'est commun, aux célébrations. Donc là, de manière logique, très, très simple, l'exposition, on peut l'inscrire, ce n'est pas officiel, mais on peut l'inscrire dans le cadre du bicentenaire de la photographie. Ça, c'est intéressant. Cette exposition, elle rentre aussi dans le cadre de la journée, de la semaine dédiée à la journée internationale des archives, qui a eu lieu le 9 juin dernier. Donc ça, c'est intéressant de l'ancrer. Et dans ce contexte calédonien, on a à côté une exposition, celle qu'a citée en préambule Christophe Dervieux, qui est disponible dans les locaux du service des archives. Une autre exposition, Graveur sur nacre, qui a aussi des similitudes en termes de chronologie à la maison Higginson, présentée par l'équipe de la mairie de la ville de Nouméa. La nôtre, notre exposition itinérante. Aujourd'hui, pour vous trois, que raconte cette exposition qui, à la fois, fait partie de nos missions? Nous, établissement culturel public de la Nouvelle-Calédonie, le Centre culturel Chibaou, nous avons vocation de partager, surtout pour nos publics, on a une diversité de publics qui est assez importante, et notamment les publics scolaires. On reviendra tout à l'heure avec Isabelle Merle, qui a pas mal été sollicitée à la fois par les lycéens, par le grand public, lors de nos journées culturelles ouvertes gratuitement à tous. Que raconte aujourd'hui, en 2026, une exposition comme la vôtre, Vivre en colonie, l'expérience coloniale, photographie en Nouvelle-Calédonie ou Vanuatu? Quelle est notre, pour un public large, notre manière de digérer, d'avoir en fait une histoire commune à partager, Isabelle Merle?
2: Alors, bon, c'est une question compliquée, mais moi je pense que cette exposition, je reprends cette formule, elle tend un miroir sur un monde passé, mais qui est très producteur de structures héritées, d'effets d'héritage, de restes mentaux et tout à fait matériels et tout à fait systémiques aussi. Hein. Qu'il s'agisse des inégalités, du racisme, voilà, des hiérarchies. Donc cette exposition a le mérite de rappeler à chacun, et je pense que Marie a raison aussi pour le Vanuatu, ce que fut ce pays passé. De moins au moins de donner à voir, et on ne dit pas que les photos disent tout, hein, mais de donner à voir ce pays, ces pays sur lesquels il faut s'adosser aujourd'hui pour penser le présent et le futur. Sinon, on se trompe de narratif. C'est pas la peine de fabriquer du déni, on ne construit pas une réconciliation, un pacte politique, le pardon, sur du déni, on le construit sur un passé qui est objectivé suffisamment pour être compris, pour être assumé. Mais dans toute sa justice, il faut que l'histoire soit juste, pour que chacun puisse le dépasser. Puisque ce qui est fait, on n'est pas responsable du passé, mais on est responsable du récit qu'on en fait. Pour nos enfants et pour notre avenir, et pour nous-mêmes d'ailleurs. Donc ça, pour moi, c'est fondamental. Donc là, c'est une façon de faire. Hein. Je pense que nos articles, nos travaux, les cours que font les professeurs d'histoire, toutes les expositions que vous pouvez faire participent à cette connaissance. Mais cette exposition, elle a cette vertu d'avoir montré tout le monde à l'horizontale, pas dans les hiérarchies de notre temps. Nous, on a voulu vous dire, voilà, voilà comment les gens vivaient avec ce que l'on avait, avec ce support. Et c'est important, je pense, pour l'avenir du pays, et mais même du Vanuatu, parce que l'histoire, elle, même si elle est moins difficile, peut-être il y a moins de... Elle est là, et elle a été... Et donc, il est toujours meilleur, et je le dis aussi pour un pays comme la France, dans son rapport au colonial, par exemple. Or, ça n'était pas gagné dans les débats récents de s'appuyer sur une connaissance du passé suffisamment fine pour que les questions ou les enjeux contemporains soient bien étayés pour éviter quelques erreurs.
0: Le contexte étant différent au Vanuatu, pour toi, Marie Durand, comment une exposition comme la vôtre peut être reçue, avoir une réception totalement différente ou proche pour nous, Calédoniens, sur à Port-Vila, par exemple?
1: Oui, c'est vrai que le contexte est effectivement très différent. Je pense que montrer les lieux et montrer les coprésences au Vanuatu, ou justement les gens qui sont ensemble sur les photos, mais peut-être on peut... Peut-être ça ouvre aussi la question de savoir s'ils sont ensemble sur la photo, mais sont-ils vraiment ensemble dans la vie quotidienne coloniale. En tout cas, ça ouvre des questions. Et je pense par exemple à la présence de tous les travailleurs importés, vietnamiens, il y a eu aussi des javanais, qui apparaissent sur les photos et qui, dans l'histoire nationale du Vanuatu aujourd'hui, sont très invisibilisés. Et qui résonnent pourtant avec des présences contemporaines aussi. Donc je pense qu'il y a là, par exemple, et parmi beaucoup d'autres choses, un enjeu qui peut être intéressant pour le Vanuatu. Pour revenir un peu sur ce qu'Isabelle disait, avec qui je suis complètement d'accord sur le rôle d'une telle exposition aujourd'hui, je pense que ça permet aussi d'ouvrir des questions, de montrer des pistes de recherche. Évidemment, ça ne dit pas tout, et il faut bien contextualiser pour essayer de comprendre ce qui se passe là. Mais ça ouvre en tout cas des espaces, ça signale des espaces de travail, de recherche sur lesquels on pourrait produire ensuite plus de recherches scientifiques. Et ça, à mon sens, c'est très très important pour venir affiner, complexifier des visions du passé qui sont très souvent, avec le temps, dichotomisées. Et je pense qu'on en a besoin, en fait, de ce miroir-là et de sa complexité.
0: En tout cas, je vous remercie tous les trois encore une fois d'avoir répondu à notre invitation pour ce partenariat très important avec Radio Jido, pour cette diffusion de cet entretien, je le rappelle, cette émission mensuelle, diffusée aujourd'hui samedi 13 juin et rediffusée la semaine prochaine à partir de mardi 16 juin 2026. Merci Marie Durand, je rappelle, tu es anthropologue, maîtresse de conférences à l'Université de Strasbourg, membre de l'Institut d'ethnologie à la Faculté des sciences sociales, enfin membre du laboratoire interdisciplinaire en études culturelles. Merci Christophe Dervieux, membre très important de l'équipe du service des archives de Nouvelle-Calédonie, archiviste qui a joué un rôle primordial dans le choix de la sélection iconographique. Merci beaucoup Isabelle Merle. Historienne spécialisée, spécialiste de la colonisation et de la Nouvelle-Calédonie et aussi membre du CNRS, directrice de recherche sur Marseille. Merci à tous les trois. Cher public, n'oubliez pas cette exposition « Vivre en colonie, l'expérience coloniale photographiée en Nouvelle-Calédonie et au Vanuatu » est à découvrir en salle Cavitera jusqu'au 2 août prochain. Vous pourrez bien sûr, si vous vous connectez sur notre site internet centretibao.nc, consulter la conférence que vous venez de donner en la salle Sicia, ce jeudi 11 juin dernier. Et bien sûr, redécouvrir cette exposition avec Isabelle Merle, qui sera présente pour le 28 juin prochain à l'occasion du marché des femmes rurales et le samedi 4 juillet 2026. En compagnie avec Richard Digoué. Merci à tous, merci à tous les trois. Je vous dis à très bientôt.
1: Merci beaucoup, Bételo. Merci beaucoup.

l'instant, Gajapui Hukai et le titre Anji Chambu. Il est 8h45 sur Jido Radio et j'espère que votre matinée, votre petit matin se passe bien malgré le temps. Je regarde par la fenêtre au 4 boulevard Vauban. Il y a des nuages, c'est couvert, faites attention à vous. Nous, on va poursuivre en musique pour la suite des programmes sur Jido Radio. À 9h, on va retrouver l'émission Au-delà des titres. On se donne rendez-vous à 9h. Nous, on va poursuivre en musique et on va continuer en Kaneka Holiday et le titre Choda. Belle écoute.

0: 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On va continuer en sport. Je vous avais annoncé un peu pour les matchs d'aujourd'hui, pour ce deuxième jour de compétition. Et la Coupe du Monde de la FIFA 2026, un petit rappel, on a deux matchs pour aujourd'hui. Un match qui s'est terminé tout à l'heure, qui opposait le Canada contre Bosnie. Et le match s'est terminé à 1 contre 1. Le deuxième match, ça sera à midi. États-Unis contre Paraguay. Et j'ai un petit rappel, nous sommes sur la deuxième journée pour la Coupe du Monde de la FIFA 2026. Moi, pour la petite pépite, c'était pour le programme de la Super League. Alors, pour ce jour, ce samedi 13 juin, c'est une belle journée de Super League avec l'AS Gaïcha qui s'opposera à l'AS Kounié. Le match débutera à 15h. Et pour le deuxième match, c'est Tigaspor qui s'opposera contre Horizon Patou. Et le match commencera à 17h30, à savoir que les matchs sont retranscrits sur Pacific Plus, si je me trompe pas, oui c'est ça, sur Pacific Plus. Donc rendez-vous sur Pacific Plus avec les matchs Gaïcha contre Kounié et le coup d'envoi à 15h. Et à 17h30, c'est la Tigaspor qui jouera contre Horizon Sport Patou. Voilà pour nous, on va poursuivre en musique, n'oubliez pas, à 9h, on retrouvera l'émission au-delà des titres. On continue avec B.T. McLean, le titre Walk Away From Love. Belle écoute.
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0: Bonjour à toutes et à tous et bienvenue dans cette deuxième édition d'Au-delà des titres, comme cela a été annoncé par l'animatrice. Bonjour Joyce. Donc, Au-delà des titres, c'est votre rendez-vous qui décrypte les mots, les expressions et les idées qui se cachent derrière l'actualité. Car derrière un mot, il y a souvent une réalité, une intention ou un message que l'on ne perçoit pas toujours au premier regard, que ce soit dans un discours politique, un communiqué de presse ou un débat public, les mots ont un sens, mais aussi parfois plusieurs dimensions. Pour cette deuxième émission, nous allons donc nous intéresser aux autres dimensions, justement, des deux notions que nous avions définies lors de notre première édition, à savoir la population et la démographie, en écho à l'actualité électorale que connaît actuellement le pays. Pour m'accompagner aujourd'hui, donc Apolloni Néoéré, Apo, bonjour.
1: Bonjour Vivi, bonjour à la technique et bonjour aux auditeurs de la radio.
0: Alors, avant d'aller plus loin, on va rappeler rapidement ce que recouvrent ces deux notions. Donc, la population, c'est le nombre d'habitants d'un espace donné. Cela peut être un pays, un quartier, une région, une tribu. La démographie, c'est l'étude visant à connaître la composition d'une population par âge, sexe ou statut matrimonial, etc., etc. Au-delà de leur définition, donc de ces deux notions, nous allons voir comment elles peuvent être utilisées de manière stratégique dans certains contextes. En ce moment, la classe politique est en campagne pour les prochaines élections provinciales. Chaque liste, chaque candidat tente de convaincre la population de la pertinence de son projet pour le pays. Et pour être entendu du plus grand nombre, il faut d'abord connaître son public. Les responsables politiques étudient donc ce que l'on appelle leur population cible, c'est-à-dire les personnes qu'ils souhaitent convaincre. Dans un territoire qui compte moins de 300 000 habitants et environ 200 000 électeurs, il n'y a pas moins de 24 listes qui sont en compétition, chacune avec son discours et ses priorités. Mais toutes ces listes ont un point commun. Elles doivent répondre aux attentes et aux réalités de la population. La démographie joue ici un rôle essentiel. Cette discipline permet de mieux comprendre la population à travers différents critères. On avait un peu cité tout à l'heure, il y a l'âge, le sexe, l'activité professionnelle, le niveau de vie, le lieu de résidence et bien d'autres choses encore. Ces informations servent ensuite à orienter les programmes politiques et les futures politiques publiques. Peut-être qu'Apo, tu avais des éléments à rajouter. Je continue donc. La population donc, n'est pas seulement un sujet d'étude ou un argument de campagne. Elle détient aussi un pouvoir fondamental, celui de voter et de choisir ses représentants. Alors, dès lors qu'une donnée devient un outil d'aide à la décision ou un levier de communication, elle prend une valeur stratégique. C'est pourquoi les données sur la population sont aujourd'hui au cœur de nombreux domaines. Il y a l'aménagement du territoire, la santé, l'éducation, l'économie, l'administration, la recherche ou encore la gestion des risques environnementaux. La population est donc un indicateur majeur pour les décideurs, qu'il s'agisse d'élaborer des politiques publiques ou parfois de soutenir des objectifs plus politiques. Autre aspect important, le niveau de développement d'un pays se mesure aussi à travers la situation de sa population, notamment dans les domaines de la santé et de l'éducation. Enfin, dans un monde de plus en plus ouvert, les populations circulent davantage d'un pays à l'autre. Ces mouvements migratoires contribuent aux échanges culturels, mais ils peuvent aussi soulever des questions économiques, sociales ou politiques dans les territoires d'accueil. Ces flux participent à la formation de diasporas et nourrissent parfois des débats sur l'identité, l'intégration ou encore l'influence des politiques migratoires. Et de ce fait, ces flux migratoires constituent un des éléments identifiés par certains courants d'idées comme des armes de ces guerres invisibles engagées entre les États. La question démographique, elle, dépasse donc largement le simple comptage des habitants. Elle touche aux équilibres sociaux, aux choix politiques et même aux enjeux géopolitiques contemporains. Notre pays est un exemple. Terre d'accueil depuis plus de 170 ans, il continue aujourd'hui de vivre avec les conséquences historiques, sociales et politiques des mouvements de population qui ont marqué son histoire. Je vais donc te laisser la parole, Apo, pour nous expliquer comment les pouvoirs publics ont tenté au fil du temps de répondre à ces tensions et à ces enjeux hérités de l'histoire coloniale.
1: Oui, effectivement, Vivi, la population, la notion de population, c'est une donnée statistique qui va influencer directement la question politique et surtout dans cette période de renouvellement des membres des assemblées des provinces et du Congrès qui, à leur tour, ils vont renouveler les membres du gouvernement du pays. Donc, l'impact de l'évolution démographique sur le corps électoral, là, on va parler du corps électoral, est un élément important dans l'histoire politique actuelle et à venir du pays. Mais c'est peut-être pour ensuite rentrer dans les détails ou pour développer par la suite, c'est peut-être faire un retour en arrière pour situer dans une chronologie. C'est-à-dire, on arrive en 1946, c'est la fin de la guerre de 39-45. Le 1946, c'est la fin du régime de l'indigénat pour nous. Ce qui se passe ici, c'est que les indigènes, la population indigène, sont toujours soumis au code de l'indigénat. Et il y a une ordonnance de 1945 qui va accorder le droit de vote à une catégorie de la population, c'est-à-dire les anciens combattants de la Première Guerre, les militaires, les combattants de la guerre de 39-45, là, et ensuite des fonctionnaires, les agents de la fonction publique. Il y a une certaine population que jusqu'en 1951. C'est cette catégorie de population a le droit de vote. Mais la population kanak n'a pas le droit de vote. Ce droit de vote, il va seulement être accordé à partir de 1957. C'est en 1957 que le droit de vote va être devient universel non seulement pour la population kanak mais pour toutes les communautés qui sont arrivées, les Indochinois, les Indonésiens, voilà, ces gens-là, les travailleurs qui sont venus pour le travail, ils vont avoir aussi le droit de vote seulement à partir de 1957. Et c'est à partir de... En 1957, il y a le vote de la loi cadre, de la loi cadre Defer. Parce que Gaston Defer, c'était l'ancien premier ministre en France. Et cette loi cadre va donner un statut à la Nouvelle-Calédonie qui devient un territoire en 1957. Et c'est en 1957 que va être mis en place la première assemblée territoriale du pays. Et ce conseil l'assemblée territoriale avec un conseil de gouvernement qui va devenir l'exécutif de la Nouvelle-Calédonie pour les questions locales. Donc ce sont ces ministres-là qui vont diriger tous les secteurs économiques, tout ce qui est finance, ce sont ces ministres-là. Et c'est le droit de vote, il devient universel. Mais c'est quand on arrive en 1957, mais le basculement, ce qui va faire que la démographie, il y aura un basculement démographique, c'est à partir des années 60. Des années 60, pourquoi les années 60? Parce qu'avec le boom du nickel, et l'exploitation du nickel va faire qu'il y a une politique de peuplement qui va être mise en place pour faire venir des travailleurs, aussi bien de l'Europe que des pays du Pacifique. Et il ne faut pas oublier qu'on est dans les années 60, c'est la guerre d'Algérie. Donc il se trouve que quand il y a la guerre d'Algérie, les Français d'Algérie, du jour au lendemain, en 1962, ils vont tous partir de l'Algérie et certains vont venir de l'Algérie. Ils sont de l'Algérie, il y a 1 200 000 Français qui quittent l'Algérie. Ils ont tout laissé. Dans les années 60, l'État français va encourager l'immigration européenne et aussi les travailleurs du Pacifique, des Océaniens, pour les grands travaux, par exemple le barrage de Yati. Et c'est par exemple en 1972, on retient que la France a créé à Paris une agence officielle de recrutement pour attirer les immigrants à Nouméa, avec un centre d'accueil qui est basé à Nouméa. Et à côté de ça, il va être créé un comité d'investissement de promotion de l'emploi en Nouvelle-Calédonie, le CIPINC. Ce comité va regrouper la mairie de Nouméa, la société SLN Le Nickel et l'armée de terre, avec à l'appui une vaste campagne d'appel à l'immigration dans les journaux, dans les radios et dans les télés métropolitains. Avec tout ça, on a la fameuse circulaire de Pierre Messmer en 1972, qui est c'est le premier ministre de la France, et il va adresser une lettre à son secrétaire d'État pour encourager l'immigration européenne en favorisant les emplois des métropolitains dans l'administration, dans les services publics, dans la mine, le nickel, et pour tout ça, je dis ça parce que juste pour dire que déjà en 1972, je retiens les propos de l'ancien maire de la ville de Nouméa, Monsieur Larocque, qui dit tout ça, c'est pour faire du blanc. Il emploie bien le terme faire du blanc. Donc, à court terme, on peut dire. On peut dire que c'est avec des expressions comme ça là. Enfin, quand on reproche à certains de nos élus de tenir des propos racistes, dans les paroles de l'ancien maire de Nouméa, donc apparemment c'est légalisé quoi. C'est la démocratie. Donc, c'est une façon de dire que l'immigration massive est légalisée. Et à partir de là, les Kanaks, la population Kanak va perdre peu à peu sa majorité démographique, parce que l'immigration massive, non seulement il y a les métropolitains, mais il y a aussi les populations originaires des départements d'outre-mer et par exemple de la Réunion. Et c'est un objectif. C'est un objectif. L'objectif, c'est pour pour éviter que la population Kanak elle augmente, mais c'est pour aussi favoriser le rapport numérique des autres communautés par rapport à la population Kanak. Et les statistiques de 1963 à 1976 affiche que la population en 1963, elle est de 86 000 habitants pour la Nouvelle-Calédonie, et en 1976, on se retrouve avec 163 000 habitants. Le rapport entre la population Kanak et les autres, la population européenne et les autres communautés, c'est que la population Kanak affiche 55 000 habitants contre 77 000 autres populations européennes et autres communautés. Et de 1969 à 1976, ben, on constate qu'il y a 20 000 nouveaux immigrants qui sont entrés dans le pays. Et dans les élections de 1972, c'est là où le rapport numérique de la population va basculer et qui va modifier le corps électoral. Et c'est la première fois en 1972 que les partis loyalistes, la droite locale, va gagner les élections territoriales en 1972. C'est là où le basculement, il y a eu le basculement. Donc en face, c'est à partir de là aussi qu'il y a eu le cas, les tensions politiques, ça va s'intensifier, et les violences aussi, et on arrive aux événements de 84-88.
0: D'ailleurs, juste dans les années 60, on va dire, il y a l'année 69 avec la revendication des foulards rouges l'identité culturelle kanak. Oui. Donc ça rejoint bien cette réalité que tu viens de décrire avec cette augmentation incessante de la population, de l'immigration quoi, dans le pays. Enfin, tu parlais de tensions politiques, effectivement, les années 69 où on a assisté à cette revendication d'identité culturelle portée par les foulards rouges, notamment.
1: Oui, et c'est dans les événements de 84-88 où c'est vraiment ça va clasher, quoi. Et on arrive là, c'est les événements de 84-88, et on va arriver aux accords de Matignon, de 88, et c'est là que les politiques décident qu'il faut trouver des compromis entre indépendantistes et loyalistes pour garantir la paix pour préparer l'avenir institutionnel de la Nouvelle-Calédonie et apaiser les tensions mais aussi trouver un cadre légal et l'objectif des accords de Matignon. Là, j'arrive aux accords de Matignon. C'est pour mettre fin aux affrontements des années 80 et puis aussi poser les conditions d'une paix durable. Mais aussi, ils vont poser la notion de population intéressée à l'avenir du pays. Donc là, on parle de population intéressée. La population intéressée, et on se rend compte que la population kanak a été artificiellement rendu minoritaire depuis les années 60. Mais l'immigration légalisée, plus le boom du nickel, a complètement... C'est une des causes que la composition de la population a chamboulé la composition de... Et c'est là où où les indépendantistes se sont rendus compte que offrir un corps électoral ouvert, il risque à terme de rendre impossible toute perspective d'autodétermination. Et en 1986, on se rappelle que la Nouvelle-Calédonie, on a réinscrit la Nouvelle-Calédonie sur la
0: liste des pays à décoloniser.
1: Des pays à décoloniser. Voilà.
0: C'est une inscription qui a été portée par le Front.
1: Par le Front, oui.
0: Par le Front indépendantiste, oui.
1: Et cette population intéressée va se traduire, à l'avenir du pays, va se traduire par une limitation du corps électoral aux personnes qui sont établies durablement en Nouvelle-Calédonie. Donc la question qui va se poser, c'est qui va participer au scrutin d'autodétermination qui est prévu pour dans 10 ans, c'est-à-dire c'est prévu pour 1998. Normalement, il y a un scrutin d'autodétermination qui est prévu en 1998 et pour participer au référendum d'autodétermination de 1998, il est prévu un corps électoral spécial, UK, uniquement composé des électeurs qui sont résidents sur le territoire en 1988, ainsi que leurs descendants. Donc, C'est un corps électoral qui est restreint et qui est fondé sur la résidence durable. Vont voter que les personnes qui sont inscrites sur les listes électorales de Nouvelle-Calédonie. Voilà, c'est le principe d'un corps électoral qui est lié à l'enracinement local. Voilà, ça c'est pour les indépendantistes. Ils ont exigé ce critère. Et pour les loyalistes, ils ont accepté parce que ça permet une garantie d'une période de stabiliser pour les 10 ans et en même temps d'un développement avant toute consultation. Ils acceptent la période de 10 ans et au bout des 10 ans, il y a une consultation, enfin il y a une période de développement avant le référendum d'autodétermination. C'est pour ça, enfin, on dit que la question du corps électoral est fondamentale parce qu'elle touche directement à la définition du peuple, de la population qui est appelée à décider de l'avenir de la Nouvelle-Calédonie. Et quand on arrive aux accords de Nouméa, c'est pour éviter le référendum couperé, le référendum en 1998, le référendum de 1998. Donc déjà à partir des années 90, les élus, les politiques et Monsieur Jacques Lafleur en particulier vont se remettre à discuter pour éviter qu'on retourne aux événements de 84-88, et ils vont discuter et convenir. Enfin, Monsieur Lafleur propose une solution consensuelle. Ça s'appelle une solution consensuelle. Et après moult péripéties et discussions, donc ils décident, ils aboutissent à la signature de l'accord de Nouméa, qui va être signé en 1998. Et dans l'accord de Nouméa, va créer ou va poser un système électoral spécifique. Et ce système, le vote est restreint à la population de Nouvelle-Calédonie qui réside au pays avant le 31 décembre 1998. L'objectif, c'est de protéger le processus de décolonisation et éviter qu'une immigration récente va changer le résultat politique. Et c'est pour ça que c'est dans l'accord de Nouméa qu'on aura la liste, les fameuses listes, la liste spéciale de consultation et la liste spéciale provinciale. Donc c'est l'accord de Nouméa qui va instituer ces différents, c'est surtout ces deux listes.
0: Ces différents corps électoraux, en fait, parce qu'on aura trois, en fait. Il y aura la liste générale.
1: La liste générale.
0: Générale qui inscrit tous les gens qui arrivent dans le pays et qui auraient résidé pendant 6 mois dans une commune. Voilà, donc là, tu as le droit de t'inscrire et tu vas être inscrit sur la liste générale. Ensuite, tu as la liste spéciale provinciale dont tu viens d'énumérer dans les différents critères.
1: Oui.
0: Et enfin, on a aussi la liste spéciale de consultation.
1: Voilà. Et ça, c'est l'accord de Nouméa dans le document qui a prévu. Ceux qui vont voter à la consultation, aux consultations, il faut déjà avoir voté à la consultation de 1998, l'accord de Nouméa. Et là aussi, il y a des critères. Enfin, les critères pour pouvoir voter à la consultation. Il y a déjà l'ancienneté de résidence, il y a ensuite le statut coutumier, ensuite il y a aussi les centres, ce qu'on appelle les centres des intérêts matériels et moraux en Nouvelle-Calédonie. Et les descendants de ces gens-là vont voter aussi pour la consultation.
0: Il faut signaler que les gens qui ont le statut coutumier, ils étaient automatiquement inscrits sur la liste pour la consultation.
1: Normalement, oui. Dans la liste spéciale de consultation, l'accord de Nouméa prévoit trois consultations. Et c'est à ces trois consultations, mais il faut déjà avoir voté en 1998 pour pouvoir, ou il faut arriver avant novembre 1998 pour pouvoir voter aux élections de, enfin à la aux élections consultatives, référendum de consultation et enfin référendum de consultation de 1998. Donc une fois, enfin pour pouvoir et le critère c'est qu'il faut être arrivé avant novembre 1998 et faire 10, je crois qu'il faut faire 20 ans pour pouvoir voter aux consultations.
0: Voilà. Je ne pourrais pas te compléter là-dessus, je n'ai pas trop d'éléments sur les différentes dates. Ce que je retiens là, c'est que de nouveau, la question de, on va dire, la notion de population, elle a servi là pour justement répartir les gens qui habitent ce pays en trois communautés électorales.
1: Oui.
0: La liste générale pour ceux qui arrivent depuis 6 mois, la liste spéciale provinciale avec les critères que tu as évoqués, et enfin, la liste spéciale pour la consultation, donc le référendum. Le premier référendum, finalement, a eu lieu en 2018.
1: 2018, voilà. Oui.
0: Et donc, suivant ces différents critères-là.
1: Ça, c'est prévu dans l'accord de Nouméa. Voilà. Oui, 2018, le deuxième référendum en 2020. Et mais il faut avoir, enfin, faut être déjà présent sur, il faut déjà avoir fait 20 ans sur le territoire pour pouvoir participer, voter au référendum de consultation.
0: Je crois qu'il y a peut-être une petite, un petit rectif à faire. Il me semble que l'année de référence pour les inscriptions, c'est plutôt 88, non? Non? Ou c'est 98?
1: C'est-à-dire que les gens qui ont voté au référendum de 1998, il faut déjà qu'ils aient voté en 1988.
0: D'accord.
1: Voilà. Et c'est l'accord de Nouméa qui fixe que pour les prochaines consultations référendaires à partir de il faut avoir fait 20 ans. Et la date pour pouvoir voter, pour pouvoir participer aux consultations référendaires, mais il faut arriver avant 1994.
0: D'accord.
1: Oui, enfin, il faut.
0: C'est une autre référence alors.
1: Oui, faut arriver avant 1980.
0: D'accord.
1: Mais il faut déjà, enfin, il faut déjà avoir voté pour pouvoir seulement pour les consultations,
0: référendum.
1: Le référendum de consultation. Voilà.
0: D'accord. Ok. Bon. Est-ce que tu avais d'autres éléments à rajouter? Donc là, c'est comme je le disais à l'instant, c'est encore la donne population qui a joué là, pour dire, c'est un peu les éléments que les pouvoirs publics ont trouvés pour essayer de faire taire un peu ces tensions qui sont liées à l'immigration massive depuis et qui a rendu minoritaire le peuple kanak dans le pays. C'est pour ça que les indépendantistes ne lâchent pas la question en fait.
1: Oui, les indépendantistes, parce que, enfin, dans cette histoire de consultation, on a aussi oublié, enfin, entre 1998, enfin, il faut être arrivé avant novembre 98, parce que si on arrive après novembre 98, on peut pas participer au référendum de consultation. Donc il faut, enfin c'est le mécanisme qui a été institué par l'accord de Nouméa, c'est de verrouiller et on a le gel du corps électoral en 2007, c'est pour éviter qu'il y ait parce que l'immigration elle continue. Et c'est pour bloquer, pour éviter que les gens qui s'inscrivent, ils participent aux consultations de 2018 et ça va fausser les données, quoi, les informations.
0: Donc là, l'autre élément qu'on peut retenir sur la, on va dire, la création de ces différentes listes électorales, on a joué aussi sur la durée de résidence. hein, la durée de résidence, donc le mouvement de population entre l'extérieur et le pays. Il me semble que là, ce qu'on peut retenir, c'est que la classe politique, elle a essayé d'utiliser tous les paramètres. Hein, tous les paramètres, autant le nombre, c'est-à-dire le nombre d'habitants dans le pays, autant aussi leur date d'arrivée, autant aussi ils sont restés dans le pays, mais qu'est-ce qu'ils ont fait pour amener peut-être, qu'est-ce qu'ils ont fait pour contribuer à la construction du pays. Il me semble que la classe politique, elle a essayé d'intégrer tous ces paramètres-là pour pouvoir arriver à fixer quelque chose qui soit à peu près équilibré, mais c'est surtout aussi pour éviter que les tensions qui sont liées justement à cette immigration massive, depuis l'histoire coloniale jusqu'à nos jours, de limiter les tensions liées à ça. Parce que malgré tout, donc même si la population kanak elle a été minorisée depuis, hein, parce que pour rappeler quand même quelques chiffres, en 1956 on était 51% de la population. En 1969, on est descendu à 46% et en 96, on est descendu à 44%. Donc vraiment, il faut constater qu'il y a véritablement une chute de la population d'origine kanak, quoi. C'est ça qu'il faut constater. Et donc, il me semble que là, la classe politique, elle a cherché par tous les moyens d'essayer de faire taire ces tensions, alors que jusqu'à maintenant, même là, en 2026, on est encore sur la même question, quoi. Oui. Et là, on a assisté encore à une modification du corps électoral, à savoir son ouverture vers les natifs.
1: Vers les natifs, oui.
0: Là aussi, les natifs, il y a débat. Hein. Oui. Les indépendantistes sont allés un peu timidement sur la question, parce que à terme, on peut se poser la question... que deviendrait la population kanak dans la grande masse démographique, on va dire, du pays.
1: Et en fait, la question du corps du gel, l'institutionnalisation du gel du corps électoral en 2007, c'était un moyen. Freiner, ou c'est un frein.
0: Oui, pour permettre aussi un peu aux Kanak de pouvoir de stabiliser un peu la population, on va dire, électorale, pour pouvoir participer aux institutions. C'est là où je disais tout à l'heure que la classe politique, elle a essayé par tous les moyens, hein, de continuer à maintenir en fait la population Kanak à un pourcentage, on va dire, relativement élevé quand même, dans le corps électoral qui va décider justement de ceux qui vont être au pouvoir demain dans les institutions locales, mais aussi dans le vote qui va concerner le statut futur du pays.
1: Du pays, oui.
0: Voilà.
1: Oui.
0: D'où il y a le gel du corps électoral. Je citais tout à l'heure l'ouverture aux natifs, bien que la droite locale, elle a demandé aussi l'ouverture aux conjoints.
1: Mais enfin, le fait de geler, c'est une protection. Enfin, c'est pour.
0: Oui.
1: C'est une protection pour la population, surtout la population kanak. Parce que, et ce que disent les indépendantistes, c'est que on ne peut pas, au milieu du processus, modifier les dispositions. Pour des intérêts qu'on ne dit pas, quoi.
0: D'accord. Oui. OK. Je ne sais pas si tu avais encore des choses à rajouter sur l'utilisation de la population dans les différents dispositifs politiques. On a vu que là, les accords politiques qui ont été signés donc depuis 88, venir jusqu'à 98. Et maintenant, on est en train de dire on va sortir de l'accord de Nouméa pour aller vers un autre accord. Mais le point d'achoppement, il est toujours sur le corps électoral. Et derrière le corps électoral, il y a toujours la question de la démographie et de la population. Parce que tu parles de population, que tu parles de démographie, qui est une science qui essaye de décomposer la population sur des critères, sur des critères précis, que ce soit sociaux ou autres, qu'est-ce que tu retrouves? Tu retrouves toujours la population kanak qui est toujours en situation de précarité et tout ça, et minorisée aussi. Donc, voilà. C'était un peu l'objet de cette seconde édition de Au-delà des titres, d'essayer de faire comprendre aussi toutes ces dimensions-là qui se cachent derrière la notion de population et de démographie, comme nous venons de le développer. Donc, ce sont deux notions qui sont assez essentielles, en fait, dans la gestion d'un pays. Donc, la population à travers sa répartition, selon le sexe, l'âge, la catégorie socio-professionnelle, le lieu de résidence ou encore sa localisation géographique, elle demeure un élément essentiel dans la gestion du pays, comme on vient de le mentionner. Et comme nous l'avons vu, ces données interviennent dans de nombreux domaines. Donc il y a l'aménagement du territoire. Quand on va essayer d'aménager un lotissement ou autre, eh bien on se base aussi sur les données de la population qui doit être, on va dire, installée sur ces zones-là. L'éducation avec l'organisation de la carte scolaire. Quand on décide d'une carte scolaire, eh bien, on se base aussi sur la répartition géographique de la population. La santé, pour adapter les équipements et les effectifs de soins, mais aussi la vie politique, comme nous venons de le voir, c'est-à-dire comment organiser la population existante dans le pays de manière à ce que l'on respecte un certain équilibre. Donc, c'est donc une donnée très importante, et dans la foulée aussi, on peut relever donc l'importance des statistiques. Car finalement, c'est la donnée numérique qui permet de prendre les bonnes décisions. Or, ici, comme tu l'as dit tout à l'heure, il y a des choses qui ont été faites, qui ont été gonflées peut-être artificiellement, de manière à orienter certaines politiques ici, mais voilà, ça fait partie de la politique politicienne. Donc, c'était la conclusion de cette deuxième et dernière émission consacré aux notions de population et de démographie. Donc, en lien avec l'actualité électorale du pays, nous vous donnons rendez-vous le samedi 20 juin, au même horaire, pour un focus sur les différentes institutions et leurs attributions. Alors, l'objectif de cette édition-là, ça sera de mieux comprendre l'importance du vote et les enjeux du choix d'un candidat. Alors, merci de votre écoute. Merci à vous.
1: Merci, Bibi. Merci aux auditeurs de la radio.
0: Merci à la technique là-bas pour la réalisation de cette émission. Et rendez-vous donc samedi prochain. D'ici là, portez-vous bien. À bientôt.

9h51 minutes sur Jido Radio et j'espère que votre matinée se déroule bien. Nous, pour la suite de nos programmes, à 10h, on ouvrira notre séance dédicace et message au 3002 avec notre émission Freedom à tout SMS. En attendant, on va repartir en musique tranquillement, tout doucement. On repart avec Isla Stone et le titre Aïe Nounoufi.

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10h passées de 4 minutes sur Jido Radio. Un bienvenue à ceux qui viennent de se caler, que vous soyez dans les champs, dans votre voiture, sur la route ou que vous soyez devant votre poste. Bienvenue à vous. C'est Hélène avec vous en ce samedi 13 juin. Et nous venons d'ouvrir la séquence dédicace et messages au 30-02. Le standard est ouvert, n'hésitez pas. Pour cette petite heure, on sera avec la lecture de vos messages. N'hésitez pas à calécher aussi vos demandes musicales. Et moi, je glisse ça sur la playlist du jour. DJ.

Allez, c'est parti, on commence la lecture de nos messages. Avec un morceau à caler. Voisine du groupe Mehrem, ça c'est une dédicace pour Rose Pawawiye et ça c'est de la part de Oriane.

On poursuit à Wadou Jido. Juste une pensée. Ça va toujours. Juste une pensée. Je suis encore à mon grand frère, Mouma Yoyo. Enfin, tu te reposes en paix, là-haut chez toi. Avec un morceau de Bee Gees. Alone à Calais, ça marche. Ça, c'est un petit message de Wanakat, Iaï et bon week-end, Jido. Olé, pareillement.

continue. Joyeux anniversaire à M.I.C., V.K.I.C. et Mami Panyavo. Que des bonnes vibes, de good vibes pour eux. Bonjour à Gue, à Unjo. Mi Chalei à la capiche avec P.A. Agnès et le gang du Toit Bleu. À Webouillon. Un bon week-end de yo-yo à Carambe.

Et on enchaîne notre lecture. Bonjour l'animatrice Choc, j'espère que ça va, merci pour l'ambiance. Et belle journée, bon samedi à toute la Kanaky. Olé.

jaune comme le... Toujours avec mes petites pépites pour vous embêter un peu. En même temps, je rappelle le numéro, c'est au 3002. N'hésitez pas à partager un petit message pour le pays, pour le voisin. Nous sommes ensemble jusqu'à 11h, n'hésitez pas, le standard est ouvert. En tout cas, moi je poursuis avec une petite pépite, c'est pour demain, dimanche, et ça se passe au parc urbain de Sainte-Marie, le spectacle des livres et moi. Allez découvrir le nouveau spectacle de la compagnie Troc en Jambes qui se passe au parc urbain de Sainte-Marie. Les livres dansent, les corps racontent et les mots s'envolent. Ça se passe demain à partir de 16h jusqu'à 17h. Une toute petite heure pour partager un moment rempli de poésie et de douceur. Et de douceur.

On continue notre lecture avec un petit message. Bonjour Jido Radio. Juste de passage pour souhaiter un bon week-end à toute la population de Wejumel ainsi que la famille Wenesia et Khwaeze sur Jeou et Nouméa. Ça, c'est de la part du chef de bord et la pilote de la Puma Red. Merci la RDK. Bonne journée à vous deux. Et merci aussi pour le petit message.

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1: bon. 10h19 sur la fréquence, toujours dans notre émission Freedom, à tout SMS avec vos messages. Ça tombe bien, on va enchaîner chez la lecture. Une bonne journée à mon petit pain dans son 109, là-haut à Comac. Allez, bonne journée, la Calédonie. Beaux Ojido, je passe chez le coiffeur ce matin pour mon premier date, lol. Parce que toi, tu passes au coiffeur. Pas la peine, attrape un ciseau. Lol. Non, sérieusement, une bonne journée au pays Ngonais et courage aux jeunes qui déterrent les champs. C'est la période. Sinon, si tu as un petit reggae chrétien, merci de le diffuser. Orion my eye. Ça marche qu'à ça. Effectivement, courage. Courage aux jeunes, aux vieux, à tous ceux qui sont dans les champs en train de déterrer les ignames.

En poursuit, j'ai un petit message pour Panolis, en train d'écouter la radio en attendant la bouffe. Ah ouais, pas comme ça. Bon appétit à vous. Une petite pensée pour tous ceux qui sont derrière les fourneaux. Bonne popote à vous. Et ceux qui passent déjà à table, eh bien, bon appétit.

Allez, on se fait une petite pause musicale avec vos demandes. Tout à l'heure, on m'a demandé le titre Bee Gees de Alone. C'est un hommage, s'en suivra Sahel, il s'éternise. Belle écoute à tous.

Allez, on reprend notre lecture au 30-02. Un petit message pour la petite famille chez Ouattaro qui est à fond dans la préparation du mariage. Bon courage, ma famille. Sans oublier la bande d'Olios, bonne journée à vous. Panolis du côté de Gaïe. Et ça, c'est de la part de Caro qui est reparti avec une carte. Joli ça. Félicitations, Caro. Avec un morceau demandé, le vent du nord et le titre et la mélodie. Ça marche qu'elle ça. Pour la suite, Bozoujido, juste pour souhaiter un joyeux anniversaire à l'homme le plus imparfaitement parfait, Monsieur Mwengoto Clément, pour ses X printemps. Papa sur IAI à Bankitch qui nous demande un morceau de Oyaba, le titre Armageddon, ça marche Kalsa, Oleti, pour le fils, le frère, le papa, l'homme, mais surtout le grand-père de nos enfants. Oleti Sika, on t'aime fort. Ça c'est de la part de la Marmaille au Mandor, Kanakis, Irameldi. Un bon week-end à toute la famille. Wanawish, Uejo, Ipeze, Tupaco, Wanima, Jeleued, Alajoni. Et ça c'est de la part de Désolé. Qui souhaite d'ailleurs un joyeux anniversaire à Palène Solène. La mer s'illumine au lever du soleil. On enchaîne avec une demande musicale, le titre Vitribal de Kadeli. Y a pas de souci. Yo Poyo, on est là, on est bon, c'est le week-end. Bon week-end à toute la Kanaki, ceux qui sont sur la route, prudence. Et ceux qui sont derrière les fourneaux, courage, c'est vous les vrais. T'as tout dit. Et bon week-end à toi aussi. On continue notre lecture, Bozou. Un morceau à Calais, à bord du Cap des Pins pour les Kirikitch. Oh, en plus, ça fait longtemps que j'ai pas écouté le morceau là.

Ah, le petit message, c'était un petit rappel. Le titre Poisine du groupe Mehrem pour Pawawiyeh, Rose de Khodji. Vous inquiétez pas pour vos demandes musicales, je cale ça sur la playlist.

Une note pépite en attendant vos messages, c'est pour demain, ce dimanche 14 juin. Ce sera la journée mondiale du don du sang. Alors cette année, pour cet événement, participe à une grande goutte de sang humaine avec photos aériennes et animations sur place. Cet événement, il est organisé par le Centre de dons et l'Association des donneurs de sang, bénévoles du pays de Nouvelle-Calédonie Kanaky. Un t-shirt de la manifestation vous sera offerte, enfin, sera offerte aux participants. Tout le monde est le bienvenu. Il y a par contre des inscriptions à faire, c'est une inscription en ligne à faire. Je vous dirige plutôt vers la page bleue intitulée Centre de dons du sang NC. Pour pouvoir s'inscrire et pour pouvoir aussi s'intéresser, s'informer sur cet événement qui va se passer demain.

Encore une petite pause musicale. On part avec Poisine, le titre Mérem. Le titre Mérem, on part avec le titre Mérem. Le titre Poisine de Mérem. Excusez-moi. Et s'en suivra juste après Gambi, René et le titre Kaobila. Belle écoute à tous.

10h49 sur Jido Radio. Allez, on reprend la lecture de vos messages au 3002. Toujours dans notre émission Freedom à tout SMS. Une big pensée à mon petit mari Jordan, posté à la centrale. Sache que je t'attendrai pour l'éternité. Ma plus belle histoire d'amour, je t'aime énormément. Ça, c'est de la part de ta petite femme du côté de Trinitu. Avec un morceau de Tom Frazier, Lady Melody. Jolie, ça marche. Avec ça, un petit bonjour de l'autre côté des murs, j'espère que ça va. Et on continue, une bonne journée à Désolé dans le champ, et ça c'est de la part d'une inconnue.

Et on continue. Bonjour à tous les prisonniers politiques détenus au camp Est. On vous souhaite un très bon week-end. Force et courage, la lutte continue. Merci la radio de Kanaky pour cette émission. Ça, c'est Marion qui nous demande un morceau, Les larmes de Tchanrou. Ça marche. On continue chez un morceau à Kalish, le morceau de Maya l'Abeille. Pour les 13 enfants qui écoutent Radio Jido, la RDK Olé Jido. Eh bien, bonjour à tout ce petit beau monde. Bonjour aux vacanciers. Alors, ça se passe comment les vacances? En tout cas, profitez bien.

10h53 sur la fréquence. On approche le terme de notre émission, mais n'hésitez pas, le canal est encore ouvert, on a encore le temps. Mais je vous annonce déjà la suite des programmes sur la fréquence. À 11h05, on ouvrira le radioservice avec la lecture des avis de décès et celle des communiqués. À 11h30, on retrouvera les grands titres du journal de la mi-journée. À midi ensuite, on retrouvera le journal de la mi-journée, préparé et réalisé par Romain Méhoun. On continuera juste après le journal avec la rediffusion de la chronique en langue et l'émission Rampi ou Bahara. Un petit rappel pour cette chronique de ce vendredi 12 juin. On est avec l'histoire de Maguenine en langue Weni. Bien sûr avec un résumé en français. Eh bien, à l'instant, c'était le programme pour le Canal Info de cette mi-journée sur Jido Radio. Un petit message qui vient d'arriver, c'est une pensée particulière pour Madame Majeli. L'INSEE, grand merci pour tout son professionnalisme, son gros travail de communication. Merci pour la patience, merci pour son énergie. Bon retour chez toi, PS. Je fais la pub en même temps. Femme célibataire à marier. Ah oui, elle est déjà en train de... te baptiser. Bisous, ça c'est de la part des femmes de la Kanaki. Et elles sont intentionnées les femmes là. Belle journée à vous.

Allez, on continue notre petite lecture des messages avec les quelques minutes qui nous restent. Une big pensée à mes frères Skilly et Julio du côté de la 491. Un joyeux anniversaire à mon frère Lali, ça c'est de la part de Mans, du côté de Rhinchy.

Allez, je prends un dernier petit message. C'est une demande musicale. Un titre de Mayum pour Keitch. Keitch Zeula, et ça c'est de la part de Chef PB, Chef PACB1. Encore un dernier, un joyeux anniversaire à Solène Palen, et ça c'est de la part de Désolé. Bonjour, une bonne journée à tous. Passez une très belle journée. On peut avoir le titre Uniforted pour les gens, les familles et les fidèles de Kanaky.

Et ça y est, il est 11h passé d'une minute sur la fréquence. À l'instant, nous avons clôturé la séance dédicace et messages au 30-02. Chez la prochaine séance, avec la lecture de vos messages, on se donne rendez-vous demain à partir de 10h avec votre animatrice Hélène, puisque je suis avec vous pour ce week-end. Nous, on va poursuivre en musique. À 11h05, on ouvrira les services publics avec la lecture des avis de décès et s'en suivra la lecture des communiqués. On repart avec Kirikich à bord du Cap des Pins.